DJ résident Energy Extravadence. On la retrouve très bientôt sur Energy. Vous allez aussi la retrouver sur les Energy Music Tour, en festival. Moi, je vous conseille d'aller la suivre sur son Insta, c'est Oriska Officiel. Elle vous balance toutes ses dates dès qu'elle est à côté de chez vous. Allez la suivre et nous, on continue avec tous vos hits préférés là sur Energy.

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0: Allez, bon réveil, bon courage, bon début de semaine. C'est lundi matin, 6h tout pile. Bienvenue sur Énergie, c'est Charlie. Ça me fait plaisir de démarrer cette nouvelle semaine avec vous. Bon courage si vous partez bosser. Et j'imagine que vous êtes pas en vacances, il est 6h. Allez. Ensemble, on se lâche pas. Bienvenue sur Énergie avec tous les hits de l'été pour bien démarrer cette nouvelle semaine. On va retrouver Mel et Sarah juste après Mauvais Joe. Parfait. 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Et j'en connais beaucoup qui bossent aussi. C'est la rédac Énergie partout en France. C'est parti pour les premières infos de la journée.
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2: Salut à tous, très bon réveil, un lundi sous le soleil dans l'Oise. Déjà ce matin, le ciel est dégagé un petit peu partout et puis pas de changement. Cet après-midi, ça restera ensoleillé. Les températures, il fera 25 degrés à Beauvais et Lalandançon dans la matinée, 32 à Noailles et Méru cet après-midi.
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2: Il sera off à partir de la semaine prochaine. Dernier trajet donc pour le bus pour l'emploi. Et avant de prendre congé, il va une nouvelle fois aller à la rencontre des personnes qui sont à la recherche d'un job dans l'Oise. Il sera à Varlui cet après-midi. Demain, on pourra le croiser à Blargy et jeudi à Savigny. À l'intérieur, on peut avoir accès à des ordinateurs, échanger avec des professionnels de l'insertion aussi. L'épisode de canicule a laissé des traces. Le maire de Pont-Sainte-Maxence a donc pris la décision d'installer la clim dans toutes les écoles de la ville en 2027. La végétalisation des espaces scolaires va également se poursuivre dans la commune. Les flammes ravagent les Pyrénées-Orientales et le Gard. 3000 pompiers sont mobilisés pour lutter contre une vingtaine de feux en France. 10 000 personnes ont dû quitter leur logement. L'autoroute A9 a été partiellement fermée. 4500 hectares sont partis en fumée. Un pompier et un habitant sont ce matin en urgence absolue. 43 départements en France sont placés en vigilance jaune ce lundi, 16 en orange. L'émotion hier à Narbonne, dans l'Aude, en hommage à Louis. Une marche blanche a rassemblé plus de 4000 personnes en mémoire de ce jeune homme de 17 ans, mort il y a 10 jours. Hébergé dans un centre d'aide sociale à l'enfance, il avait été passé à tabac par 5 jeunes hommes, dont 3 mineurs. Ça y est, les vacances sont lancées et pour ne pas s'ennuyer, le service jeunesse de la ville de Beauvais a prévu un programme bien chargé en juillet. Demain, une sortie mer est organisée direction le Touquet. Mercredi, des ateliers créatifs seront mis en place dans les centres sociaux. Et puis vendredi, les 16-25 ans pourront participer à un pique-nique au plan d'eau du Canada. Tenue de sport exigée, l'Olympique Tour est de retour à Beauvais cette semaine. 5 journées d'initiation sportive vont être mises en place chez nous. L'occasion de se bouger et de découvrir de nouvelles disciplines. Aujourd'hui, direction le parc Berlioz du quartier Saint-Jean à partir de 14h. L'événement est ouvert à tous et il est gratuit. Coup de tonnerre dans cette Coupe du Monde 2026 de foot avec l'élimination du Brésil hier dès les 8e de finale, battu par la Norvège 2-1. La star brésilienne Neymar a pourtant marqué un but à la fin du match et le joueur a d'ailleurs annoncé prendre sa retraite internationale. En quart, les Vikings défieront l'Angleterre qui vient de battre le Mexique 3-2. À suivre ce soir notamment Portugal-Espagne à 21h. C'est la fin de ce flash, il est 6h03 sur Énergie Beauvais. Très belle matinée, tout de suite le 6-10 de l'été.

0: Beyoncé qui arrive pour vous. Vous allez pouvoir chanter si vous êtes déjà bien réveillé. Vous allez pouvoir vous chauffer la voix avant d'accueillir peut-être vos premiers clients ce matin, vos premiers patients aussi, vos premières réunions. C'est parfait, vous allez avoir la voix nickel et vous allez être dans un bon mood avec un classique de Beyoncé pour vous sur Énergie. C'est juste après au Fun Back.
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0: C'est lundi matin, bon réveil, bon courage pour cette nouvelle semaine. Bienvenue sur Énergie, c'est Charlie, c'est le 6-10 de l'été Énergie. Et même si vous êtes paraguayen, vous êtes les bienvenus dans l'émission avec une ambiance Coupe du Monde, forcément. C'est toute l'actu du moment. Shakira débarque sur Énergie, parfait pour bien se réveiller ce matin. Alex Warren, calé aussi pour vous. Les infos arrivent à 6h30. Et juste avant, on se marre avec le meilleur de Manu.
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2: Aujourd'hui, c'est une émission un peu spéciale parce qu'on a d'énormes problèmes techniques. Ouais. Mais du coup, on fait simple. Et on revient aux bases de la radio, à la radio originelle. On vous prend au téléphone, simplement comme ça, et on discute avec vous.
3: Ce qui est gênant, c'est que t'as tout à la personne qui savait pas quoi choisir comme vêtement ce matin, à quelqu'un qui va faire une PMA et qui va pour avoir un bébé. Donc
2: voilà,
3: c'est
2: la vie.
3: C'est trop génial.
2: Un chauffeur livreur qui sait pas ce qu'il livre. On vous découvre ce matin. C'est génial. Merci à vous tous qui nous appelez ce matin et qui faites l'émission avec nous. 0 800 70 42 48. Normalement, on doit jouer maintenant.
3: Ok.
2: J'ai envie d'offrir une PlayStation 5 Slim.
3: Ah ben vas-y.
2: Parce qu'on est bien. Donc, on va faire comme on a fait tout à l'heure pour le jeu des 5 mois à 7h40. Je vous prends en direct. Vous avez envie de gagner une PlayStation 5 Slim maintenant et jouer avec nous? Vous nous appelez 0 800 70 42 48 et je vous prends en direct maintenant. Et là, tout le monde fait: mais c'est pas possible.
3: Mais si, c'est tout à l'heure, au jeu des 5 mois, ça a gagné. Il était super ému parce qu'il allait au taf et il a gagné un énorme cadeau.
2: 0 800 70 42 48. Lorenza, donne-moi un numéro entre 1 et 8.
3: 7.
2: 7, ligne 7. Allez. C'est parti. Bonjour.
4: Bonjour, c'est Manu.
2: Bah oui, c'est Manu. Et toi, c'est qui?
4: Trop content de t'avoir au téléphone. Je suis une mamie de 75 ans qui t'écoute depuis 15 ans, tu es sur la radio à Énergie.
2: C'est incroyable ce concept.
3: On passe de 8 ans à 75
2: ans. C'est quoi ton prénom?
4: Mamie Rose, Soso, Solange.
2: Mamie Rose.
3: Solange, ouais.
4: Mamie Rose, je suis alsacienne. Et j'habite la région toulousaine.
2: Mais t'as 75 ans et tu nous écoutes tous les matins?
4: Tous les matins, dès que je me réveille, même à 6h, je mets la radio, le radio réveil, je vais dans la cuisine, je déjeune, je mets la radio, je mets la chaîne ici que j'ai depuis 40 ans. Tout le temps, tous les jours.
2: On est content parce que du coup, avec cette vieille chenifi et tout.
4: J'avais des frissons de vous entendre.
3: Mamie Rose.
2: Mais Marizo, tu mets des frissons à moi aussi. Tu sais, si j'étais pas mariée, je pourrais faire la boulette, Mamie Rose. Hein. Je pourrais partir chez toi.
4: Il a mangé une choucroute. Je t'invite à manger une choucroute chez moi.
2: Mais Mamie Rose, tu sais quoi? C'est peut-être le plus beau jour de ma vie de manger une choucroute avec Mamie Rose.
3: Elle sait comment te séduire.
2: Mais oui. Mais qu'est-ce qui nous arrive, Mamie Rose? Qu'est-ce que t'as prévu de faire aujourd'hui?
4: Je sais pas.
2: Hein?
4: Sauf que tu pourrais être mon fils.
2: Mais c'est quoi? L'amour n'a pas d'âge,
3: Mamie
2: Rose. Enfin.
4: Voilà, exactement. Je suis contente, j'en pleure.
2: Mais nous aussi, on est contents.
3: Faut pas pleurer, Mamie Rose.
2: Si, c'est bien pour l'audience, une vieille qui pleure à la radio.
3: Pleure, Mamie Rose, pleure.
2: Pardon. Non, mais attends.
4: Oui, je ferai moins pitié, c'est ça?
2: Effectivement, parce que je le dis souvent. Pleure, tu feras moins pipi. Oh, Mamie Rose, tu sais quoi? Je rigole, mais je suis heureux. Je suis heureux, Mamie Rose. Tu sais, moi, j'ai pas connu beaucoup mes grands-mères.
3: Bah, moi non plus, pas du tout.
2: Oh, copieuse. je l'ai dit avant, ok?
4: Je suis une mamie parce que j'ai des cheveux avec des mèches roses. Je suis souvent habillée en rose. Je suis mon vélo qui est rose. Et c'est pour ça qu'on m'appelle Mamie Rose, alors que je m'appelle Solange. Voilà.
3: Trop stylé.
2: Et tu veux qu'on t'appelle comment? Dis-nous.
4: Alors, je m'appelle Solange. N'importe, ça m'est égal, Mamie Rose ou Solange, voilà.
2: Oh, t'es Mamie Rose pour nous et je te remercie de nous avoir appelé Mamie Rose. Et tu sais quoi, comme tu te lèves avec nous tous les matins à 6h et que tu nous écoutes depuis maintenant des années, que t'as 75 ans et que t'es notre mamie officielle, et ben Mamie Rose, je vais t'offrir le mug Manu sur Énergie.
4: Ah, génial, j'adore. Je collectionne les
3: magnettes,
4: pas les mugs, mais c'est super.
3: Toi, tu vas te faire foutre avec ton mug, Manu,
2: et tu me
3: donnes des magnettes.
2: Dès que tu vas être gentil avec grand-mère, elle te dit, mais en fait, j'en ai rien à foutre, et puis elle n'a pas de filtre, Mamie Rose, c'est
4: mais
2: ça.
4: Mais non.
2: Au bout d'un moment, en fait, avec l'âge, on n'a plus de filtre.
3: Mais c'est ça qui est génial.
2: Et voilà, et ben, on fait pas de magnettes, Mamie Rose, mais je vais t'offrir quand même le mug, d'accord?
4: Non, mais j'en ai 320, il n'y a plus de place sur le frigo.
3: Je veux pas ton mug.
2: Dans 2 minutes, elle va me dire, hey, connard. On t'embrasse fort, Mamie Rose. Merci beaucoup de nous avoir appelés ce matin.
4: Je vous adore. Vous êtes super. Continuez comme ça.
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0: avec soleil, Gims signe un nouveau hit estival.
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12: Bon lundi, bon réveil, bon courage, c'est Charlie. C'est le 6-10 de l'été, bienvenue sur Énergie. Vous allez pouvoir chanter et vous mettre dans un mood Coupe du Monde. C'est des supporters espagnols qui nous écoutent, des supporters portugais et aussi ce soir, il y a match. Et Shakira est toujours ici sur Énergie pour bien démarrer cette semaine. Alex Warren aussi pour vous. Et juste avant, c'est l'actu avec la rédac, partons en France.
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13: Bonjour à tous, bon réveil, un temps sympa pour débuter la semaine dans l'Oise. Du soleil au programme ce matin chez nous. Cet après-midi, le ciel restera dégagé pour tout le monde. Les températures de ce lundi comptaient 25 degrés à Bornel et en voile dans la matinée. 32 à Beauvais, Grandvilliers et Chambly cet après-midi. Clap de fin pour la station de lavage Tommy Express d'Allonne. Elle est définitivement fermée après avoir été placée en liquidation judiciaire. Les flammes de l'angoisse, inquiétude ce matin dans les Pyrénées-Orientales. L'incendie de Trévillac a déjà ravagé 4500 hectares. Un feu qui oblige les autorités à adapter l'étape du Tour de France prévue aujourd'hui dans le département avec une épreuve sans public. Cédric Jubilard passe aux aveux. C'est ce matin à la une de la Dépêche du Midi. Dans une lettre remise à son avocat, le mari de Delphine Jubilard, qui reste introuvable, reconnaît sa responsabilité dans sa disparition en 2020 dans le Tarn. Un coup de théâtre à 3 mois du procès en appel. Condamné en première instance à 30 ans de réclusion pour meurtre, il clamait jusqu'ici son innocence. Cette fois-ci, c'est sûr, la SBO n'évoluera pas en National 2 la saison prochaine. Le club de foot de Beauvais a été rétrogradé au niveau régional. La décision a été validée en appel par la DNCG, le gendarme financier du football. Un mot de rugby avec le BRC qui vient de perdre plusieurs joueurs. Franco, Pescia d'Orso et Rami Baka ont décidé de quitter le club. Même chose en ce qui concerne Olivier Prévoté et Yurik Klassens. Pleure-t-il sur la ville? Alors posée comme ça, cette question ne va rien vous évoquer et c'est normal. Mouille, étudiante à l'Université de Technologie de Compiègne, a eu 10 jours pour réfléchir à ce thème imposé au concours Fleur d'éloquence qu'elle a remporté récemment. Il lui a fallu pas mal de réflexion pour écrire un texte de 8 minutes et le présenter au public.
14: Ça vient d'un poème de Paul Verlaine où il dit « Il pleut sur la ville comme il pleure dans mon cœur ». Et du coup, je me suis dit « Ah, ils ont mélangé les deux vers ». Et finalement, je me suis dit « Mais tout simplement, je vais parler des gens qui pleurent et je vais prendre ce côté-là ». Et je suis partie dans une direction où je disais « Bah, ils pleurent sur la ville tout simplement parce que dans les villes, les gens souffrent ». Et du coup, ça m'a permis de faire quelque chose d'un peu engagé aussi, chose qui m'a pas mal plu. J'ai parlé de différentes problématiques, de conflits, etc., qu'il peut avoir dans le monde et de sources de mal-être pour les gens de mon âge, mais les gens de tout âge aussi. Et du coup, finalement, j'avais beaucoup aimé la direction qu'avait pris mon sujet, mais ça m'a un peu pris du temps.
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13: C'est déjà une star chez lui en Italie. Samurai Jay s'exporte à l'international grâce au succès de son hit Obsessionné. Le morceau fait partie de son album Amatore. 13 titres chantés en italien. C'est la fin de ce flash. Bon réveil.

Lundi matin, c'est Charlie, c'est le 6-10 de l'été. Bienvenue sur Énergie. Bon courage, ceux qui ont déjà chaud, ceux qui vont bosser et ceux qui vont attaquer cette nouvelle semaine, peut-être la dernière avant les vacances. Profitez-en bien. Ça va, ça arrive très vite les vacances, vous inquiétez pas, avec Gillo et David Guetta pour vous sur Énergie, juste après Julia Lib. Je pense à la

0: Bon réveil, c'est Charlie, c'est le 6-10 de l'été. Bienvenue sur LRG. Et eux, dans 11 jours, ils seront au Stade de France. Deux dates exceptionnelles. Peut-être que vous y serez si vous faites partie de la BTS Army. C'est BTS qui vous réveille ce matin dans le 6-10 de l'été sur LRG. Taiki les Taiki, calé aussi pour vous. Et juste avant, Smart, c'est le meilleur de Manu jusqu'à 10h.
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3: C'est le moment du bip. Chaque jour, l'un d'entre nous raconte quelque chose qui lui est arrivé, qui lui arrive, qui se passe dans sa vie. Et dans la phrase, il y a un bip. Les autres doivent deviner ce qu'il y a derrière le bip. Et aujourd'hui, c'est Florent, le producteur de l'émission, qui a quelque chose à nous dire.
4: Oui.
3: On t'écoute.
4: Alors, après des années, j'ai abandonné. Ça y est, j'ai complètement vidé mon...
3: Mon sac ?
4: Non.
3: T'as dit quelque chose à quelqu'un ? Non ?
4: Pas du tout.
3: Mon portefeuille, t'en as eu marre ? Allez, l'argent, c'est terminé. J'en ai plus besoin.
4: Non, c'est pas ça.
3: Ok, qu'est-ce qu'il a complètement vidé ? Lorenza ?
5: Mon coffre ?
4: Non, mais on est sur un truc à la maison, quoi.
5: Ah !
3: T'as vidé quelque chose à la maison ? Ta cuisine, t'en as eu marre.
4: Non.
3: À partir de maintenant, tu fais que commander.
4: Non, pensez au récipient.
3: T'as vidé un récipient.
6: Ah ouais.
3: Ah, Nico,
6: Le vide-poche de l'entrée.
4: Non.
5: Un placard.
3: C'est dans une pièce en particulier ?
4: C'est un élément décoratif.
3: T'as vidé un élément décoratif. Oh putain !
4: Oui.
3: T'as vidé une urne funéraire.
6: Oh non.
4: Non.
6: C'est pas des corps.
3: C'est dommage parce que franchement, j'aurais trouvé ça incroyable.
6: Ouais.
3: J'en ai eu marre, papy, ça prenait de la place.
4: Non, j'ai complètement vidé mon aquarium.
3: Oh.
4: Et oui, aquarium de 40 litres. J'ai dit au revoir aux poissons.
3: Quoi ?
5: Mais attends, quoi ? Tu les as mis où, les poissons ?
4: Non, mais il y a une histoire. Il y a une histoire. En fait, j'avais une passion poisson.
3: Oui. On ne parle pas d'un petit aquarium, on parle d'un aquarium professionnel avec le truc qui fait les bulles et tout ça, avec de la déco, etc. Il y avait des poissons dedans. Et pourquoi t'as vidé ?
4: En fait, un jour, j'ai voulu acheter une crevette. Donc j'ai acheté une crevette pour mettre dans mon aquarium.
3: Cette phrase. Excuse-moi, non mais attends.
4: Oui.
3: Je n'ai jamais vu quelqu'un acheter une crevette dans un aquarium.
6: Une crevette de compagnie ?
5: Oui.
4: Aquarium de douce, c'est des petites crevettes.
5: Elles sont trop mignonnes en plus.
4: La mini crevette.
3: Mais c'est ça, c'est ce que dit Nico, c'est les crevettes de compagnie donc.
4: Oui, exactement. Et en fait, je l'ai mis dans l'aquarium, sauf que, en fait, elle a été aspirée par le filtre.
5: Oh non !
4: D'un seul coup, ça fait plus.
3: Et non.
4: Ouais, j'ai eu exactement la même réaction parce que je me suis dit, ça va être Aqualand pour elle, elle va être en. Et en fait, un jour, genre 3 jours après, elle est ressortie, comme ça. Et vivante. J'étais
6: super. On retourne à le futur.
3: Mais attends, je comprends pas. Mais quand t'as vu qu'elle était partie dans le truc, pourquoi tu l'as pas libérée du truc ?
4: Parce que j'ai essayé, mais je la trouvais pas. Et je me suis dit, oh là là, c'est chaud. Et elle ressort d'un coup.

0: et j'étais super content. Et pile à ce moment-là,
1: Attends, là on parle de super comète quand même.
0: Ah bah super comète, oui, mais pas tant. Parce que dès qu'elle est sortie, elle s'est fait bouffer par des poissons.
2: Non, mais c'est quoi cette vie?
0: Et non, mais je le sentais. En plus, c'est des poissons, je les sentais pas, ils avaient les yeux rouges.
3: Ne jamais mettre des crevettes avec des requins.
0: Et du coup, bah, ces deux poissons-là que ils ont signé à la fin de mon aquarium, parce que je les ai ramenés au magasin, je dis écoutez, ils ont bouffé ma crevette, je n'en veux plus, et après j'ai vidé mon aquarium, et voilà, terminé.
2: Tu sais que je suis triste premier degré pour la crevette.
1: Même pour les. Après, c'est la nature, les poissons, manger des petits poissons, tout ça.
3: Et... Ah, mais elle a pas eu le temps de célébrer son retour.
2: Bah, c'est ça.
3: La meuf, elle sort le 3 jours dans une pompe. Elle ressort, elle a dit eh, les filles. Tu vois, c'est quand même triste, on n'en fera pas un film, quoi, tu vois.
1: Non, c'est pas un Disney, quoi. T'as tout à. Et du coup, question con, mais un aquarium vide, qu'est-ce qu'on en fait?
0: Bah, justement, est-ce que vous êtes intéressé? Parce que c'est un sacré.
2: Après, le bon coin au Vinted, franchement, tu t'en débarrasses très vite et tu te fais un peu d'oseille. Hein.
1: Mais alors, attends, mais ne raconte pas l'histoire. Hein.
3: Checker bien le filtre.
1: C'est comme quand tu veux acheter une maison et qu'on t'explique.

0: on l'a pas doute, vous avez bien fait de mettre Énergie pour vous réveiller ce matin avec Britney Spears qui débarque. Parfait, vous allez pouvoir chanter dans le 6-10 de l'été Énergie pour bien attaquer la semaine. C'est la petite surprise qui fait du bien, hein. Ouais, il fait pas encore trop chaud, vous pouvez vous ambiancer un petit peu puisque oui, tous les nouveaux hits de l'été, vous les découvrez ici sur Énergie et les plus gros hits sont là aussi, ça c'était en été 2003. Et c'était quelque chose, hein, je peux vous dire, je me rappelle très bien, j'avais 5 ans. Britney Spears, toujours au top et toujours bah, ici sur Énergie, juste après The Second Voice et l'actu qui arrive à 7h. Bon réveil, bon courage.
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0: Allez, bon réveil, bon début de semaine, bienvenue sur Énergie, c'est bon, vous avez fait le plus dur. Vous êtes levé, vous avez mis la radio, maintenant, c'est tout droit. Vous allez pouvoir chanter avec un bon classique de Britney Spears, tiens, dans le 6-10 de l'été Énergie. Ça fait du bien pour démarrer la journée, juste après The Second Voice.
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0: Et l'actu avec la rédac Énergie partout en France, on y va.
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16: Salut à tous, bon réveil et gardez vos lunettes à proximité. Vous allez en avoir besoin ce matin dans l'Oise. On a du soleil un petit peu partout. Ce sera pareil cet après-midi, ça restera dégagé. Les températures comptaient 25 degrés à Beauvais et Herchy dans la matinée, 32 à Blacourt et Saint-Paul cet après-midi.
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16: pas de repos pour le bus pour l'emploi dans l'Oise, en tout cas pas cette semaine. Il va une nouvelle fois aller à la rencontre des personnes qui sont à la recherche d'un job. Cet après-midi, il sera à Varluy. Demain, on pourra le croiser à Blargy et puis jeudi à Savigny. À l'intérieur, on peut avoir accès à des ordinateurs, l'occasion de consulter des offres ou bien de bosser sur ses candidatures. Le thermomètre va de nouveau grimper cette semaine dans l'Oise et pour faire face à ces vagues de chaleur répétées, le maire de Pont-Sainte-Maxence a pris la décision d'installer la clim dans toutes les écoles de la ville en 2027. La végétalisation des espaces scolaires va également se poursuivre dans la commune. Ils sont encore sur place. 340 pompiers gardois ont été mobilisés hier après-midi à Lédenon, une commune non loin du pont du Gard, pour un feu qui est désormais fixé. Les habitants de plusieurs villes voisines ont été confinés. L'incendie a parcouru 540 hectares. Les feux se multiplient dans le sud, attisés par la chaleur, le vent et la sécheresse. Les flammes ravagent toujours les Pyrénées-Orientales. 4500 hectares ont brûlé autour de Trévillac depuis samedi. 10 000 personnes ont été évacuées. Entre deux grasses maths, le service jeunesse de la ville de Beauvais a prévu un programme assez chargé en juillet pour les 16-25 ans. Demain, par exemple, une sortie au Touquet est organisée. Mercredi, des ateliers créatifs seront mis en place dans les différents centres sociaux. Et puis vendredi, un pique-nique se déroulera au plan d'eau du Canada. Pour participer, il faut s'inscrire en amont. On quitte ses sandales et on enfile ses baskets. L'Olympique Tour, c'est cette semaine à Beauvais. 5 journées d'initiation sportive vont être mises en place chez nous. L'occasion de se bouger et de découvrir de nouvelles disciplines. Aujourd'hui, direction le parc Berlioz du quartier Saint-Jean à partir de 14h. L'événement est ouvert à tous et il est gratuit. Le malheur des uns fait le bonheur des autres. Drame national hier au Brésil. Coup de tonnerre dans cette Coupe du Monde 2026 de foot avec l'élimination du Brésil hier dès les 8e de finale, battu par une imperturbable Norvège 2-1. Les Vikings vont défier l'Angleterre qui a battu cette nuit le Mexique 3-2. À suivre ce soir notamment Portugal-Espagne à partir de 21h. C'est la fin de ce flash, il est 7h03 sur Énergie. Très bon lundi, tout de suite le retour du 6-10 de l'été.

0: En douceur, c'est lundi matin. Bienvenue sur Énergie, c'est Charlie. Bon réveil, bon courage pour cette nouvelle semaine. C'est le 6-10 de l'été avec le plus gros hit de 2026 qui arrive. Vous allez pouvoir chanter, vous le connaissez par cœur. This is et Théodora débarquent ce matin dans le 6-10 de l'été Énergie. On va l'entendre encore tout l'été. Du coup, vous pouvez chanter. D'ailleurs, si vous êtes à Caen, dans la région de Caen, il sera en concert demain soir au Zénith de Caen, This is. Voilà. On rigole, mais il y a aussi des petits bons plans. Voilà, ça fait plaisir. This is Théodora, c'est sur Énergie maintenant, juste après Sound of Legend.
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1: Salut, bon réveil, bon lundi, c'est Charlie, c'est le 6-10 de l'été, bienvenue sur Énergie avec un énorme hit qui arrive. Ah là là, et je vous jure, si vous chantez pas, je vais le faire pour vous. Calvin Harris, Ellie Goulding pour démarrer la semaine, il n'y a pas mieux, c'est sur Énergie évidemment. Gims juste avant, et puis le meilleur de Manu pour se marrer jusqu'à 10h.
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4: On va voir quelqu'un au téléphone de brillant.
5: Oui, c'est qui le gars?
4: Quelqu'un de très très brillant. Je me demande même d'ailleurs comment il nous écoute.
5: Ok.
4: Il s'appelle Arnaud. Arnaud, bonjour à toi.
6: Salut Manu, salut l'équipe.
4: Alors quand Henri au standard m'a dit qu'on allait avoir Arnaud au téléphone, j'ai fait waouh. Alors, est-ce que tu veux dire ton prénom d'abord?
6: Eh ben oui, je suis Arnaud Robillard et je suis paléontologue au Muséum d'Histoire Naturelle de Berlin.
5: Oh là là, la classe.
4: Déjà ça sonne, paléontologue.
5: Ok, déjà paléontologue. Ça déchire.
4: Alors, paléontologue, c'est l'étude des dinosaures,
5: ouais.
4: C'est ça?
6: Alors, j'étudie donc la vie passée. Alors, dans la vie passée, il y a les dinosaures, certes, mais il y a aussi plein d'autres bestioles qui ont existé avant et même après. Et moi, j'étudie un type de fossile un peu, on va dire pas très glamour. J'étudie des coprolites, c'est-à-dire des caca fossiles, mais également des vomis fossilisés.
4: Ça, c'est mon métier de rêve d'étudier les caca des animaux.
5: C'est pour ça que c'est tu le kiffes.
4: Mais, alors,
5: vous après, allez, c'est intéressant
4: mais,
5: de
4: mais,
5: fou,
4: non, mais attention, parce que c'est au-delà d'intéressant. Parce que Arnaud, peut-être que vous qui nous écoutez, vous dites, mais ce mec me dit quelque chose.
5: Ouais.
4: Il a découvert, et je te laisse le dire Arnaud.
6: Ouais, alors avec mon équipe, nous avons découvert donc le plus vieux vomi qui a été fait sur la terre ferme, et donc qui date d'avant les dinosaures, 40 millions d'années avant les dinosaures. Donc là, accrochez-vous, un vomi de près de 300 millions d'années a été trouvé avec plein de restes d'animaux à l'intérieur.
5: Oh là là!
4: C'est pas incroyable?
5: C'est une dinguerie!
4: Mais quand dis des restes d'animaux à l'intérieur, c'est-à-dire que vous arrivez à retrouver dans le vomi fossilisé de combien de millions d'années, t'as dit?
6: 300 millions d'années environ.
5: 300 millions!
4: Et vous arrivez à retrouver ce qu'il y avait dedans?
6: Exactement. Alors, on peut le scanner en trois dimensions et voir ce qu'il y avait à l'intérieur.
4: Wow. Alors, ma question est simple, est-ce que c'est de la vodka ou de la tequila?
6: C'est bonne question. Et peut-être un mix entre les deux, apparemment.
5: C'est pour ça.
4: Il savait y faire les dinosaures.
5: Mélange, ouais.
4: Il faisait des cocktails. Ils étaient bien. Mais c'est toi qui l'as découvert?
6: Alors du coup, c'est une équipe qui l'a découvert il y a quelques années sur le terrain, donc en Allemagne. Et moi, quand je suis arrivé, je suis spécialiste de ce type de trucs-là. Et quand je suis arrivé, ça m'a paru... Ça m'a paru assez curieux parce que c'était des os qui étaient dans tous les sens et après de multiples analyses, on en a déduit que c'était donc un vomi fossilisé qui date de cette période-là.
4: C'est génial, c'est vraiment, c'est les experts Las Vegas, sauf que t'arrives et dis, ok, ouais, touchez pas au vomi.
6: Ouais. Exactement, okay. Laissez-le là, ne touchez pas, j'arrive.
4: Ok, ok.
5: Non mais là, c'est fou.
4: T'as Arnaud qui arrive avec tous ces petits appareils, il dit, ok, je vais analyser le vomi. Tant que je suis là, est-ce qu'il y aurait pas un petit caca de dinosaure à analyser aussi?
6: Le gastro-entérologue des fossiles arrive.
4: C'est mais le rêve d'Arnaud, c'est de pouvoir rencontrer un jour un dinosaure et lui faire une coloscopie.
6: Exactement, voir en direct.
4: Eh ben merci beaucoup de nous avoir appelé Arnaud ce matin. Incroyable.
6: Bien sûr, merci.
4: Et dès que tu trouves un truc, n'hésite pas, tu nous rappelles, évidemment.
6: Voilà, et la prochaine fois, dans la cacanisette, faites bien attention, je peux arriver d'un moment à l'autre.
4: La cacanisette.
5: Et là, il a tout prévu.
4: Et il est incroyable, le pape, il a la papa mobile, Arnaud, il a la cacanisette. Je suis fan de ce grand chercheur.
5: C'est génial.
6: Merci, bonne journée à tous, et moi, bonne journée.
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6: Ouais, démarre bien cette semaine déjà, bah parce que vous avez mis énergie. Et ça, c'est un très bon choix. Et surtout parce qu'il y a Calvin Harris et Ellie Goulding. Énorme hit qui arrive pour vous pour bien démarrer ce lundi. Gims aussi, calé pour vous dans le 6-10 de l'été. C'est Charlie. Et juste avant, bon, on aura trouvé nos superstars de l'actu. C'est parti pour retrouver la rédac énergie partout en France, les infos et la météo.
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8: Bonjour à tous, bon réveil, un temps sapin pour démarrer la semaine dans l'Oise. On a du soleil ce matin sur la totalité du département et puis cet après-midi, le ciel restera dégagé. On passe aux températures, elles remontent, comptez 25 degrés à La Versine et Tillé dans la matinée, 32 à Beauvais et Cérifontaine cet après-midi. Un an après son ouverture, le car wash d'Alonne ferme ses portes. La station de lavage Tommy Express est définitivement fermée. Elle a été placée en liquidation judiciaire. Des soldats du feu au combat, des Canadairs en pleine action, la peur des habitants, une faune et une flore dévastées. Les flammes ravagent les Pyrénées-Orientales et le Gard. 3000 pompiers sont mobilisés pour lutter contre une vingtaine de feux en France et notamment dans le sud-est. 10 000 personnes ont dû quitter leur logement. L'autoroute A9 a été partiellement fermée. 24 feux sont en cours. 25 communes ont été évacuées et 4500 hectares sont partis en fumée. 5 personnes ont été blessées en urgence relative. C'est officiel, la SBO n'évoluera pas en National 2 la saison prochaine. Le club de foot de Beauvais a été rétrogradé au niveau régional. La décision a été validée en appel par la DNCG, le gendarme financier du football. En rugby, le BRC vient d'officialiser le départ de plusieurs joueurs. Franco Pescia d'Orso et Rami Baka ont décidé de quitter le club beauvaisien. Même chose en ce qui concerne Olivier Prévoté et Yorick Classens. Parler pendant 8 minutes devant un public et un jury. Exercice plus que validé par Mouy, étudiante à l'Université de Technologie de Compiègne. Elle a remporté récemment le concours Fleur d'éloquence en trouvant les bons mots à la question qui lui était imposée. Pleure-t-il sur la ville? Au-delà de cette récompense, Mouy souhaitait faire passer un message à toutes les personnes qui nous écoutent.
9: Je dirais de ne pas se brider à faire des concours d'éloquence, qu'on soit timide, qu'on se dise qu'on n'écrive pas assez bien, etc. Ce serait surtout pour dire qu'il n'y a pas de profil attendu. En tout cas, c'est ce que moi j'ai envie de dire parce que j'ai l'impression qu'il y a quand même dans la tête de certains cette idée de « Ah, il y a un profil attendu de personnes qui participent à un concours d'éloquence » et des fois, ça permet juste, si ce n'est pas ta zone de confort, de te rendre compte que, en fait, t'aimes ça et juste au quotidien, tu te brides. Voilà, c'est surtout ça que je voudrais dire.
8: Des propos recueillis par Aurélien Cardiel. Chansons italiennes sur fond de flamenco, Samurai Jay combine ses influences napolitaines aux sonorités latino dans son album Amatore. Ses titres sont écoutés par des centaines de milliers de fans. Un sort particulièrement du lot, son single Obsessionné. Et Samuel Jay a sorti une version espagnole de ce hit Obsession. C'est la fin de ce flash, bonne journée à tous.

0: 6 de l'été, bienvenue sur Énergie. Bon réveil avec une des plus belles voix au monde pour vous réveiller. C'est pas la mienne, moi elle a trop chanté pendant les matchs de ce week-end. C'est celle de Teddy Swims, l'américain phénomène, superstar mondial et que vous avez découvert évidemment ici sur Énergie. Teddy Swims qui débarque. Angèle, son tout nouveau hit aussi pour vous. Et juste avant, on se marre avec toute l'équipe, c'est le meilleur de Manu.
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3: Qu'est-ce que vous avez envie de partager avec nous ce matin? Allez, Nico.
4: Si je peux me confier un petit peu.
3: Bien sûr.
4: Je suis jamais vraiment à l'aise, c'est quand il y a des photos de groupe à faire.
3: Bah je sais, puisque dès qu'on a des photos, tu ne souris jamais.
4: C'est ça, bah le truc ouais, c'est que je sais jamais. En fait, je me sens pas à l'aise du tout, c'est que je sais pas si je mets ma main sur l'épaule du voisin, si je dois effectivement sourire, pas sourire. Parfois, il y en a qui prennent en plus 1000 photos.
5: Oui.
4: Donc tu dis, bon, ça se trouve, c'est la blague de la vidéo. Non, c'est juste qu'ok, il prend 1000 photos, pourquoi est-ce qu'il en prend 1000?
5: Voilà. Ah, t'aimes pas ça, quoi.
3: Ouais, t'aimes pas les photos, quoi.
4: Ouais, je suis pas à l'aise.
3: Mais tu ne souris jamais, c'est un truc de
4: j'ai du mal. Bah après, tu sais que dans ma tête, j'ai vraiment l'impression de sourire, quoi.
3: Ah, oui,
4: je me dis j'ai au moins un petit rictus, tu vois. Effectivement, mais je regarde et le gars se fait chier.
3: Mais quand tu vois la photo.
4: Ah bah je m'en rends compte.
3: Ah
4: coup.
3: D'accord, ok.
4: Effectivement. Et puis moi après l'avantage c'est que tu vois, il n'y a pas de ah bah non je choisis celle-là parce que je suis mieux sur celle-là.
3: Mais tu t'es posé la question pourquoi ou pas?
4: Alors absolument pas. Bah déjà j'aime pas trop mes dents. Donc j'aime pas trop sourire avec les dents.
5: Ah oh, si, mais j'allais dire en plus t'as un beau sourire.
4: C'est gentil. Mais c'est vrai que je suis pas fan, quoi.
3: Tu sais quoi? Là, je rebondis sur ce que tu viens de dire. Ça par exemple, ça m'aurait mis mal à l'aise.
5: Ah, parce que je te fais un compliment.
3: Exactement. Moi, non, ouais. Mais toi, t'es mal à l'aise sur les photos. Moi, c'est quand on me fait un compliment. Et on me l'a dit ce week-end. On m'a dit, t'aimes pas quand on te fait des compliments? Je dis, bah, non, en fait. Ça
5: parce que tu sais pas comment réagir.
3: Exactement.
5: Ouais,
4: c'est
5: moi,
4: ça. Tu prends le truc, mais ouais, qu'est-ce que je fais avec ça?
3: Non, mais je sais pas. Je dis merci, mais c'est con.
5: Ouais, parce que t'as l'impression que c'est un peu. Enfin, genre, merci, t'approuves ce que la personne dit. Tu dis, bah oui, normal, merci.
4: Oui, si tu le dis comme ça, ouais, effectivement.
3: Bah, ouais, je suis beau gosse.
4: Ah, bah enfin.
3: Non, mais on a tous des situations dans la vie où on est mal à l'aise.
4: Ouais.
3: Je sais pas si toi, Lorenza, si t'as un moment.
5: Moi, c'est quand un couple se galoche devant moi, quoi. C'est une torpeur, quoi.
4: Après, on ne demande pas de regarder ou de participer.
5: Mais non, mais des fois, ils le font vraiment juste devant toi et t'es là, non. Enfin, j'ai
3: pas envie. Mais un couple d'amis ou de gens que tu connais pas?
5: Ah, les deux. Les deux m'angoissent tout
3: le temps. Les amis, c'est plus gênant.
5: Ouais. Je crois qu'encore. Alors... Ouais, quand tu connais, c'est encore pire.
4: Le plus gênant, c'est les parents.
5: Ah, oui,
3: oh, les parents, là.
5: Waouh.
3: Non, mais ne le faites pas, là, je m'adresse à tous les parents du monde.
5: S'il vous plaît.
4: Non.
5: La bise, c'est très bien.
3: La bise
4: entre parents, ouais. Entre parents, le check.
3: Non, mais le smack, c'est la limite, quoi. C'est,
5: ouais, ouais, vraiment. Et furtif, hein.
3: On veut pas voir nos parents se galocher, en fait.
4: Bah, non.
5: Rangez vos langues. C'est bon.
3: Dans quelle situation vous n'êtes pas vraiment à l'aise? Florent, notre producteur.
6: Moi, c'est quand je suis à une fête de famille et que je me retrouve à faire un rock avec Tata Janine.
5: Mais je crois que personne n'est à l'aise dans ça.
3: Je
4: pense.
3: Moi, je n'ai jamais, mais même dans l'idée de le faire, jamais.
6: Oui, mais quand Tata Janine, elle vient te voir, elle fait « Allez, viens,
3: non.
6: viens !»
5: Elle te tire la main.
3: Oui. Non, mais alors moi, je déteste danser.
5: Je
3: n'aime pas danser, je suis pas à l'aise avec mon corps, c'est vraiment, mais non, c'est un autre moment gênant ça. Quand quelqu'un me tire comme ça, mais je peux être à un moment si la personne insiste, je peux vraiment être un peu sec. En fait, je t'ai dit non, vraiment. Et là, la personne elle s'en va.
5: J'ai failli déjà te le faire, mais je me suis abstenue parce que je savais que t'aimais pas ça. Mais je pense qu'il y a un moment peut-être où ça va arriver, quoi. Mais...
3: C'est à la limite tard dans la soirée, vraiment.
5: Oui,
3: c'est fin de soirée, quoi.
5: Je fais des techniques. Pour qu'il vienne danser Manu, mais ça
4: marche.
5: Tu vas
4: devenir la Tata Janine de Manu.
5: Oui.
4: C'est bien ça.
3: Même Tata Janine, hein, même. Non, vraiment, je.

0: La seule fois où je l'ai fait, c'était à mon mariage.
1: Oui, tu étais un peu obligé, quoi.
2: Ouais. C'est quand que tu renouvelles tes vœux? Comme ça, on te voit danser à nouveau.
1: Je suis pas sûr de mon mariage.
0: Non, vraiment. C'est... Okay. Ah non, je suis pour la tata Janine, putain. Sonia est là. Bonjour, Sonia.
3: Bonjour, Manu. Bonjour, les Wouin.
0: Bienvenue sur Énergie, Sonia. Dans quelle situation t'es pas à l'aise, toi?
3: Alors, moi, c'est quand je dois parler de mes sentiments à quelqu'un qui me plaît. Là, par exemple, je t'aime, il est très, très difficile à sortir. Dans ces cas-là, ouais.
2: Comme moi.
0: Bah Lorenza aussi elle a du mal avec ça.
2: J'ai un peu de mal aussi, j'ai du mal à dire aux gens.
0: Mais
2: enfin, en amitié ça va.
0: Je me demande même si t'as pas rompu avec des gens des fois parce que t'avais peur d'arriver à un moment à dire je t'aime.
2: Bah je crois que c'est la peur de l'engagement, ouais. Dès que ça devient un peu trop sérieux, je suis là oulalalala, j'étouffe un peu. Au revoir. Au revoir.
1: J'étouffe carrément.
0: T'es en couple, Sonia?
3: Oui.
0: Et tu lui as dit, je t'aime, à ton mec?
3: Oui, mais ça a été très long. Et ça me fait une petite sensation au ventre, etc. C'est vraiment c'est comme si j'étais gênée aussi de le dire.
2: Oh. Ouais. Mais c'est encore plus beau quand tu le dis, du coup.
0: Oui, c'est plus important.
3: C'est ça.
0: Parce que quelqu'un qui te dit je t'aime au bout de 3 semaines, c'est angoissant aussi. Hein.
2: Oui.
1: Ah, c'est inquiétant.
0: Avec,
2: ouais.
0: Avec des noms de chiens. Et que tu prendras comme ça. Chien. Quand tu veux parler du chien qu'on aura.
2: J'avais déjà eu quand même. Est-ce que tu crois que nos bébés ils ressembleront plus à qui entre nous? Et je suis là. Waouh.
0: Mais alors, des fois, t'es au premier rendez-vous, tu peux paniquer aussi.
2: Oui.
0: Ah bah,
2: oui.
0: Premier rendez-vous et tu sors une phrase comme. On sera maison ou appartement?
2: Ouais,
0: wow. Excuse-moi, je me souviens plus de ton prénom, donc ça va trop vite.
1: Tes applications, c'est pour où tu mets des photos du mec et de la fille et ça fait le bébé, tu vois ce que ça peut donner. Ne faites pas ça en premier rendez-vous.
0: Merci beaucoup, Sonia, de nous avoir appelés.
3: Merci, bonne journée.
0: Belle journée, il y a Romain qui est là aussi. Bonjour, Romain.
4: Bonjour, Manu, bonjour, les Romains.
0: Romain, dans quelle situation t'es vraiment pas à l'aise?
4: Alors, moi, c'est quand on me montre la photo des bébés. En fait, je sais pas trop quoi dire à chaque fois. Du coup, je me sens un peu obligé de dire oh, il est mignon.
0: Comme tout le monde.
2: Bah oui, c'est très bien. Oui.
0: Romain, alors là, je te rassure, c'est vraiment tout le monde. Je connais personne qui va dire. Ah, il est pas dingo. Ouais. Hein. C'est vrai qu'il ressemble au père, hein, vu que le père est moche. Non, tu fais comme tout le monde, Romain. Tu dis qu'il est beau et puis voilà.
4: C'est ça.
0: Après, ce qui est important, c'est de faire un vrai débrief après avec quelqu'un, évidemment.
2: Évidemment.
1: On est d'accord.
0: Voilà. Tu vas avec ta femme, tu dis qu'il est beau, t'as le petit cadeau et après en voiture. Putain, ils l'ont raté.
2: Ouais, merde.
1: Quel enfer.
2: Et après, tu dis, mais ça peut changer en grandissant, heureusement. Hein.
0: Bien sûr.
1: Et puis, plus le temps passe, plus ça change pas.
0: Ou alors, il est mignon, puis après, il a changé. Hein.
1: Qu'est-ce qui s'est passé?
0: Pardon. Romain, on te souhaite une belle journée.
4: Bonne journée à vous.

0: Hey, bon réveil, bon courage pour cette nouvelle semaine, c'est Charlie, c'est Énergie, Ed Sheeran est là. Right now. Ouais, toujours sur Énergie, Ed Sheeran, même s'il a annoncé faire une petite pause dans sa carrière, il va s'occuper de ses enfants. Il veut profiter de sa vie de papa, il a bien raison, c'est une petite pause bien méritée. Et par contre, il aura dit aux gosses, hein, pas de berceuse. Hein. Alors, ça rappelle le boulot, hein, c'est hors de question. Hein. Et qui se repose bien, Ed Sheeran, c'est ça la vie de superstar aussi. Et il est toujours ici sur Énergie, on le retrouve juste après Mauvais Joe et l'actu à 8h.
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10: Allez, courage pour cette nouvelle semaine. C'est lundi, c'est Charlie, c'est Énergie. Bientôt les vacances. Enfin, j'espère pour vous. Pendant ces fameuses vacances, tous les hits de l'été sont toujours ici sur Énergie. Un bon classique d'Ed Sheeran, tiens, vous allez pouvoir chanter, vous connaissez juste après Mauvais Joe. 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Et l'actu avec nos superstars de la rédac partout en France, c'est parti.
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12: Salut à tous, très bon réveil, un lundi sous le soleil dans l'Oise. Déjà ce matin, le ciel est dégagé un peu partout. Pas de changement cet après-midi, ça restera ensoleillé. Les températures, il fera 25 degrés à Beauvais et Lalandançon dans la matinée. Comptez 32 à Noyers et Méru cet après-midi.
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12: Il sera off à partir de la semaine prochaine. Dernier trajet donc pour le bus pour l'emploi. Et avant de prendre congé, il va une nouvelle fois aller à la rencontre des personnes qui sont à la recherche d'un job dans l'Oise. Il sera à Varlui cet après-midi. Demain, on pourra le croiser à Blargy et puis jeudi à Savigny. À l'intérieur, on peut avoir accès à des ordinateurs, échanger avec des professionnels de l'insertion aussi. L'épisode de canicule a laissé des traces. Le maire de Pont-Sainte-Maxence a donc pris la décision d'installer la clim dans toutes les écoles de la ville en 2027. La végétalisation des espaces scolaires va également se poursuivre dans la commune. Les flammes ravagent les Pyrénées-Orientales et le Gard. 3000 pompiers sont mobilisés pour lutter contre une vingtaine de feux en France. 10 000 personnes ont dû quitter leur logement. L'autoroute A9 a été partiellement fermée. 4500 hectares sont partis en fumée. Un pompier et un habitant sont ce matin en urgence absolue. 43 départements en France sont placés en vigilance jaune ce lundi, 16 en orange. L'émotion hier à Narbonne, dans l'Aude, en hommage à Louis. Une marche blanche a rassemblé plus de 4000 personnes en mémoire de ce jeune homme de 17 ans mort il y a 10 jours. Hébergé dans un centre d'aide sociale à l'enfance, il avait été passé à tabac par 5 jeunes hommes, dont 3 mineurs. Ça y est, les vacances sont bel et bien lancées. Pour ne pas s'ennuyer, le service jeunesse de la ville de Beauvais a prévu un programme chargé en juillet. Demain, une sortie mer est organisée, direction le Touquet. Mercredi, des ateliers créatifs seront mis en place dans les centres sociaux. Et vendredi, les 16-25 ans pourront participer à un pique-nique au plan d'eau du Canada. Tenue de sport exigée, l'Olympique Tour est de retour à Beauvais cette semaine. 5 journées d'initiation sportive vont être mises en place. L'occasion de se bouger et de découvrir de nouvelles disciplines. Aujourd'hui, direction le parc Berlioz du quartier Saint-Jean à partir de 14h. L'événement est ouvert à tous et il est gratuit. Coup de tonnerre dans cette Coupe du Monde 2026 de foot avec l'élimination du Brésil hier dès les 8e de finale battue par la Norvège 2-1. La star brésilienne Neymar a pourtant marqué un but à la fin du match. Le joueur a d'ailleurs annoncé prendre sa retraite internationale. Et puis en quart, les Vikings défieront donc l'Angleterre qui a battu le Mexique 3-2. À suivre ce soir notamment Portugal-Espagne à 21h. C'est la fin de ce flash, les 8h05 sur Énergie. Belle matinée.

0: un peu de douceur, un peu de superstar pour démarrer cette nouvelle semaine. Bienvenue sur Énergie avec Pierre Demar qui débarque. Et Pierre Demar qui vient de sortir un nouvel album que vous découvrez évidemment avant tout le monde ici sur Énergie, tous les meilleurs hits de ce nouvel album. Vous allez pouvoir chanter ce matin pour bien démarrer la semaine. Pierre Demar est là. Alors si vous chantez avec Pierre Demar, par contre, faut être à l'aise avec ses aigus. Hein. Ah oui, ça va chercher très haut. Hein. En karaoké, il est réservé aux experts, hein, Pierre Demar. En tout cas, il est là sur Énergie pour démarrer cette nouvelle semaine juste après Riviera.
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0: réveil en France. Il y a pas, ça existe pas. C'est le 6-10 de l'été. Bienvenue sur Énergie, c'est Charlie. Quel classique des Black Eyed Peas, ça met bien pour démarrer cette nouvelle semaine. Bon courage si vous n'êtes pas encore en vacances. On continue de profiter des hits avec Tay Tay qui arrive, Shakira aussi pour vous et le meilleur de Manu jusqu'à 10h.
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2: Et pour démarrer cette journée, démarrer cette semaine, quoi de mieux que de parler de flemme?
3: Ah, parfait.
2: J'ai trouvé ça sur internet, cette question, sur un forum Reddit, je vous en parle de temps en temps.
3: Ouais.
2: Le site Reddit, c'est R-E-D-D-I-T. Si vous arrivez au boulot et que vous avez envie de perdre du temps, vous tapez ça dans votre navigateur, vous allez voir, la journée va passer très vite. C'est un énorme forum où il n'y a pas un sujet, tu tapes, il n'y est pas. Tout le monde parle de tout. Et il y a eu cette question, quelle est la pire chose que vous ayez faite par flemme? Voilà, dans les exemples, y avait. J'ai une lampe qui s'allume et s'éteint quand on frappe dans les mains. Je déteste le faire, donc je me suis enregistré en train de taper dans les mains et j'ai programmé ce son sur mon téléphone.
4: Waouh! Ça, qu'au départ, ça a mis plus de temps. Quoi.
2: La flemme de la flemme de la flemme.
4: Waouh!
2: J'ai téléphoné au restaurant pour qu'il fasse revenir le serveur à ma table.
3: Mais non!
4: Pas mal.
2: Ma plus grosse flemme. Je jette parfois les Tupperware par flemme de les laver.
3: Oh non, mais c'est pas possible!
4: Ça, c'est un budget.
3: Pas bien.
2: Je tire avec un pistolet Nerf depuis mon lit sur les interrupteurs pour les éteindre. Ça, c'est pas mal.
3: Ça, je pourrais faire, mais c'est fort, ça. C'est un challenge.
2: Bah, il faut le viser,
3: ouais,
2: hein.
3: Ouais, de ouf.
2: Mais alors, ma plus grosse flemme, on est sur les Jeux Olympiques, quand même. Ouais. Plus grosse flemme, j'en ai encore. J'ai déjà remis une crotte de nez dans mon nez par flemme d'aller chercher un mouchoir.
4: Nul.
2: Et un petit dernier. J'ai annulé mon deuxième rendez-vous amoureux avec une fille parce que c'était à moi de trouver le resto et que j'avais pas le courage de le faire.
3: Waouh.
2: J'ai une question simple. Avez-vous mieux que ça? Jusqu'où êtes-vous allé par flemme dans votre vie? Quel est votre summum, votre graal de la flemme? Appelez-nous au 0870 42 48. Quoi de mieux pour lancer cette semaine que par une flemme?
4: Moi, samedi, j'ai commandé une pizza et elle est arrivée. C'est parfois, elles n'arrivent pas à découper. Et j'avais la flemme de prendre des couverts, donc je l'ai plié en deux la pizza et je l'ai mangée comme ça.
2: Oh, t'as fait une calzone, voilà.
3: Le petit glouton, là.
2: Ouais, ça marche. Barbara est là, bonjour Barbara.
5: Bonjour Manu, bonjour les Rouen.
2: Bienvenue sur Énergie Barbara, jusqu'où es-tu allée par flemme?
5: Alors moi par flemme, quand je fais une grosse machine de linge, quand elle a fini de tourner, je fais le jeu avec mes enfants de qui éteint le linge le plus vite pendant que je supervise du canapé.
2: Allez,
4: c'est bien ça. Ah ouais, c'est intelligent.
2: C'est pas vraiment de la flemme, c'est de la mère indigne. Voilà,
5: oui,
2: bien
5: voilà,
2: sûr, évidemment. Tu es notre mère indigne du jour. Voilà, tu fais travailler tes enfants. C'est très bien. Oui, très bien.
4: Elle fait ça pour tout, elle fait ça pour la cuisine aussi,
2: oui,
4: pour les cons, c'est un rendez-vous à la banque.
3: Si, s'amuse, voilà,
2: bien
3: tu
2: sûr.
3: Vois.
2: Tu fais quoi comme boulot, Barbara?
5: Je travaille pour France Travail.
2: D'accord, c'est génial.
4: C'est rassurant, ça.
2: On est plus dedans, elle fait, pour résoudre le problème du chômage, elle fait travailler ses enfants, voilà.
5: Exactement.
2: Bien sûr.
4: Bravo, Barbara.
2: On t'embrasse, Barbara, on te souhaite une belle journée.
5: Plein de gros bisous à vous, au revoir.
2: Gros bisous. Et là, elle va utiliser ses enfants pour raccrocher le téléphone. Parce que, tranquille. Jusqu'où vous êtes allé par flemme, Lorenza encore? Moi,
3: j'avais super soif et j'étais posée dans le canapé et j'ai attendu que mon coloc se lève pour lui demander de me ramener un verre d'eau parce que j'avais la flemme
2: d'aller à la cuisine. Ouais. Oh, c'est le basique.
3: Oui.
2: C'est basique.
3: Et nous, c'est le bonheur d'être en coloc, j'avoue. Tout le temps.
2: Mais dans le canapé aussi, avec les chiens quand ils veulent sortir ou quoi. Toi, il y a un truc comme ça, c'est vraiment celui qui n'a pas entendu, quoi. Bien sûr. Laurie est avec nous. Bonjour, Laurie.
6: Bonjour Manu, bonjour les Wawins.
2: Merci d'être là, Laurie. Jusqu'où es-tu allée par flemme?
6: Alors moi j'avais la flemme d'aller faire les boutiques pour acheter un cadeau à une amie. Et alors je lui ai offert quelque chose que j'avais déjà, qu'on m'avait offert et que j'avais jamais utilisé par contre.
2: Pas mal.
4: Ah,
2: pas mal.
4: C'est bien ça.
3: Ça évite le gaspillage.
4: Mais ouais, toujours avoir un stock, quoi.
2: La question c'est quoi? C'était quoi?
6: C'était du gel douche, des produits de beauté, enfin des trucs comme ça, quoi.
2: Ça fait toujours plaisir, bien sûr, la petite box. Tu sais, on t'offre une petite box.
3: Exactement.
2: Et surtout, il ne faut jamais ouvrir. Et ensuite, évidemment, tu l'offres à quelqu'un.
6: Voilà. Exactement.
2: Bien sûr, en disant, non mais ça, c'est bon pour tes nièces, elles en ont rien à foutre. Bien sûr, le classique.
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0: Allez, c'est lundi, courage, 8h30. Si vous êtes déjà dans les bouchons, si ça vous tarde vachement les vacances, ne vous inquiétez pas, ça va passer plus vite, au moins jusqu'à 10h avec le 6-10 de l'été. La fraîchement mariée, Madame Swift, débarque Tay Tay et sur Énergie, juste après Shakira et l'actu avec nos superstars de la rédac. Partons en France, on y va.
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29: Bonjour à tous, bon réveil, un temps plutôt sympa pour débuter la semaine dans l'Oise. Du soleil au programme ce matin chez nous, cet après-midi le ciel restera dégagé pour tout le monde. Les températures comptaient 25 degrés à Bornel et en voile dans la matinée, 32 à Beauvais, Grandvilliers et Chambly aussi cet après-midi. Clap de fin pour la station de lavage Tommy's Express d'Allonne. Elle est définitivement fermée après avoir été placée en liquidation judiciaire. Les flammes de l'angoisse, inquiétude ce matin dans les Pyrénées-Orientales. L'incendie de Trévillac a déjà ravagé 4500 hectares. Un feu qui oblige les autorités à adapter l'étape du Tour de France prévue aujourd'hui dans le département avec une épreuve sans public. Cédric Jubilard passe aux aveux. C'est ce matin à la une de la Dépêche du Midi. Dans une lettre remise à son avocat, le mari de Delphine Jubilard, qui reste introuvable, reconnaît sa responsabilité dans sa disparition. C'était en 2020 dans le Tarn. Un coup de théâtre à 3 mois du procès en appel. Il clamait jusqu'ici son innocence. Cette fois, c'est sûr, la SBO n'évoluera pas en National 2 la saison prochaine. Le club de foot de Beauvais a été rétrogradé au niveau régional. La décision a été validée en appel par la DNCG, le gendarme financier du foot. Un mot de rugby avec le BRC qui vient de perdre plusieurs joueurs. Franco Pescia d'Orso et Rami Baka ont décidé de quitter le club. Même chose en ce qui concerne Olivier Prévoté et Yorick Classens. Pleure-t-il sur la ville? Alors posez comme ça cette question ne va rien vous évoquer et c'est normal. Mouille, étudiante à l'université de Compiègne, a eu 10 jours pour réfléchir à ce thème imposé au concours Fleur d'éloquence qu'elle a remporté. Il lui a fallu pas mal de réflexion pour écrire un texte de 8 minutes et le présenter en public.
1: Ça vient d'un poème de Paul Verlaine où il dit « Il pleut sur la ville comme il pleure dans mon cœur ». Et du coup, je me suis dit « Ah, ils ont mélangé les deux vers ». Et finalement, je me suis dit « Mais tout simplement, je vais parler des gens qui pleurent et je vais prendre ce côté-là ». Et je suis partie dans une direction où je disais « Bah, ils pleurent sur la ville tout simplement parce que dans les villes, les gens souffrent ». Et du coup, ça m'a permis de faire quelque chose d'un peu engagé aussi, chose qui m'a pas mal plu. J'ai parlé de différentes problématiques, de conflits, etc., qu'il peut y avoir dans le monde et de sources de mal-être pour les gens de mon âge, mais les gens de tout âge aussi. Et du coup, finalement, j'avais beaucoup aimé la direction qu'avait pris mon sujet, mais ça m'a un peu pris du temps.
29: Une interview d'Aurélien Cardiel. Déjà une star en Italie, Samurai Jay s'exporte à l'international grâce au succès de son hit Obsessionné. Le morceau fait partie de son album Amatore. 13 titres chantés en italien. Et Samurai Jay a d'ailleurs sorti une version espagnole de son single, ça s'appelle Obsession. Fin de ce flash, il est 8h33, bonne journée.

C'est Charlie, salut, bon réveil, bon courage pour cette nouvelle semaine avec les Hit Energy. Et avant le quart de finale de la Coupe du Monde de foot, ça sera jeudi soir, un hit que les Bleus écoutent dans le vestiaire pour se motiver. C'est peut-être celui-là qui va nous faire ramener la Coupe à la maison. Mauvais Joe est sur Energy, Bébé Rexha arrive juste après. On est bien ce matin.

0: Moi, je vous cette nouvelle semaine, c'est Charlie, c'est le 6-10 de l'été énergie avec une des plus belles voix au monde qui arrive. Vous allez pouvoir chanter avec elle. Naïka est là pour vous. Nouveau hit de Muse aussi à découvrir sur énergie. Juste avant, c'est le meilleur de Manu.
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2: Allez, on passe sur un petit tour de studio pour démarrer la journée. Qu'est-ce que vous avez envie de partager avec nous aujourd'hui, Lorenza?
3: Je vais à un cours d'aquabike pour la première fois. Et je suis trop heureuse, mais qu'est-ce qu'il y a?
2: Parce que aquabike, pour moi, c'est vraiment.
3: C'est les mamies.
2: C'est exact.
3: Avec un bonnet de bain.
2: Si tu me demandes de dessiner de l'aquabike, je dessine des grands-mères dans une piscine.
3: Eh ben, figure-toi que pas du tout. C'est redevenu à la mode et que vraiment. Ah non.
2: Non, ça, c'est quand tu veux faire un truc et tu dis c'est à la mode.
3: Ouais. Non, c'est un truc un peu bobo où, genre, on est toutes des petites meufs un peu trentenaires et on est sur un espèce de vélo un peu adapté et c'est, bah, c'est trash, quoi.
2: Bien sûr. Bah, tu connais pas l'âge des gens avec qui tu vas faire encore.
3: Bah, des fois, je vois les réservations. Et donc, je peux voir un peu les photos, les trucs des gens qui sont allés, quoi.
2: Ah, il y a des photos de la.
3: Ah oui, bah oui, oui.
2: Pour donner envie.
3: Pour donner envie.
2: C'est comme des excursions.
4: Oui. Pour faire venir, ils mettent des jolies filles. C'est génial.
3: Mais non, mais.
2: Vous êtes combien?
3: Bah, je pense qu'on va être une vingtaine.
2: Vingtaine, ouais. Avec faire du vélo dans l'eau.
3: Et il y a un coach qui est là pour. C'est en musique, un peu avec des néons dans le noir et tout. Enfin, c'est un peu.
2: Des néons dans le noir?
3: Ouais, la
2: piscine. C'est une boîte de nuit qui a fui, en fait.
3: Dans l'eau, ouais, c'est ça. Mais je suis trop contente, mais j'ai peur en même temps. Parce qu'en fait, j'ai peur que mon maillot s'enlève dans la piscine.
2: Pourquoi?
3: Mais je sais pas, j'ai peur que, comme avec l'effort ou quoi, ils partent et j'ai peur de me retrouver à poil devant tout le monde.
4: Avec l'effort, c'est pas le Tour de France non plus.
2: Bah oui, mais tu sais, des fois.
3: Si, c'est intense.
2: Non, mais moi, honnêtement, quand je plonge dans l'eau.
3: Voilà.
2: J'ai toujours peur que mon caleçon, pouf, il parte derrière.
3: Et
2: ça m'est déjà arrivé, moi. Parce qu'il est, il est mal serré.
3: Il est mal mis.
2: Tu pars et pouf, tu te retrouves dans l'eau et là, t'as ton caleçon
3: si qui. Je suis toute nue devant tout le monde, c'est gênant.
2: Bah, c'est compliqué, oui. Ouais. Après, avec l'aquabike, j'ai jamais vu de. T'as pas tapé sur internet? Souci, maillot qui s'en va en aquabike.
3: Bah, le problème, c'est que si, j'ai déjà demandé à ChatGPT et c'est probable.
2: Ah, probable, carrément.
3: Oui, oui. Ah, oui. C'est bon, il faut que le maillot soit bien adapté, bien serré, quoi. Donc je vais choisir un truc.
2: Mais tu vas acheter un nouveau maillot?
3: Non, bah, je pense pas, je vais tester le plus serré, quoi.
2: Mais si tu prends un maillot, une pièce?
3: Oui, mais non, j'en ai pas, vraiment, j'aime pas trop ça, moi.
2: Bah là, tu prends les risques, alors, effectivement.
3: Bah, oui, oui.
4: Elle a envie de se mettre en bombe pour le quadbike. Petit maillot de pièce.
3: En plus, je pense qu'il n'y a pas de garçon, mais.
2: Mais je pense que la peur est pas.
3: Oui, enfin, c'est pas.
4: Ça devrait aller, quoi, ça va.
2: Normalement, oui. Enfin, moi, j'ai pas connu d'histoire incroyable.
3: Bah, moi non plus, mais j'ai peur. On sait jamais.
4: C'est la peur, ça se contrôle pas.
2: Non, mais alors c'est exactement ça. On a tous des peurs. Moi, quand j'ai le vertige à un mètre.
3: Oui,
4: ah
3: mais
4: oui,
3: voilà.
4: C'est vrai. J'arrive pas à le contrôler.
2: Ouais. Bah, moi, on était quand même venu me chercher dans un accrobranche.
3: Oui.
2: Pas à 3 mètres ou à 4 mètres. Hein. C'était le premier truc d'essai pour savoir comment tu te sens.
4: C'est mignon. Hein.
2: Et là, j'ai été bloqué. Donc, mon essai n'a pas été fructueux.
3: Non. Ouais.
2: Du coup, donc, les peurs, vraiment, personne ne perd. Tu ne les contrôles pas.
3: Juger, vraiment, ouais. Bah,
2: c'est comme ça.
4: C'est comme moi qui ai peur de tout ce qui se gonfle. Hein. On en a déjà parlé, mais c'est tous les ballons
2: qui se gonflent.
4: Pour les anniversaires, je fais jamais un anniversaire avec des ballons de baudruche. Et la pression de mes pneus, je l'ai fait pour la première fois il y a quelques mois.
2: Parce que t'as peur que ça explose.
4: Ah ouais, t'imagines, attends, un pneu qui pète.
2: Ah mais ça arrive très souvent dans les cours de l'aquabike aussi. Quelle est votre peur à vous, que vous ne contrôlez pas, qui est peut-être un peu totalement irrationnelle, comme perdre son maillot en aquabike?

0: Mike, appelez-nous 0 870 42 48. Florent, notre producteur.
1: Ouais, j'ai peur des bouilloires qui sifflent. Tu sais, qui sifflent pour terminer. J'ai l'impression que ça va péter d'un coup. Ça va être.
0: Ah, et ça te fait peur, genre tu veux pas l'entendre quand
1: ça arrive. Je m'éloigne. J'ai l'impression que ça va éclater, quoi. Ça va.
0: Ah d'accord.
2: J'avais ça un peu avec les trucs à soupe là. Tu sais, j'ai trouvé les grosses casseroles à soupe de nos parents.
1: Cocotte ou... minute.
3: Ouais, ah oui, cocotte les cocottes.
0: Oh, les cocottes minutes.
3: Ouais, quand il y a la vapeur qui sort. Ouais, ouais, ouais, ouais.
0: Tu me renvoies dans les trucs, c'est quand j'étais petit.
2: Je viens de te débloquer un souvenir.
0: Mais j'avoue que la cocotte minute, ça me faisait peur.
3: Oui.
2: Bah ouais.
0: Pour être. Ouais, ouais. Parce que c'est pas un sifflement comme une bouilloire où ça dure pas longtemps, tu vois. La cocotte minute, c'est vraiment.
3: Putain, la vapeur qui part et tout, t'as l'impression que ça va sauter.
2: On met le doigt quand on est gamin, c'est autour.
0: Ah non, moi je voulais pas mettre le doigt. On m'avait dit c'est hyper chaud et tout. Non, non.
2: Moi je voulais voir.
0: Bah voilà, t'as vu du coup. Non, et la cocotte minute, il y avait une sorte de petit bouchon
2: ouais,
0: là.
2: Ouais, c'est ça.
3: Qui tremble.
2: Tu faisais justement ça là.
0: Et tu te dis qu'il peut partir le bouchon.
3: Ouais.
0: Et non.
2: Surtout que c'était pour bouffer de la soupe en plus souvent.
0: C'est rare de faire un truc genre un burger dans une cocotte minute. Tu sais que tu vas pas bouffer un truc de dingue.
2: Ouais, non.
0: Pauline est avec nous. Bonjour Pauline.
4: Coucou Manu, salut les wawas.
0: Bienvenue sur l'énergie. Pauline, quelle est ta peur irrationnelle à toi?
4: Alors, moi j'ai peur de la fin des escalators. J'ai toujours l'impression que mon pied va rester bloqué et se faire aspirer par le mécanisme en fait.
0: J'ai eu ça aussi, à un moment, mais je pense que tout le monde l'a eu ce truc-là, puis ouais. après ça part. Mais effectivement, tu te dis, mais si jamais je me fais aspirer, et le truc, c'est que c'est déjà arrivé.
3: Mais c'est les vêtements.
2: C'est ça.
0: Il y a déjà eu des
2: les
0: accidents
2: bloqués, ouais.
0: Où les gens, genre t'as un pantalon qui est un peu
3: mais
0: long,
3: c'est ça,
0: ils
3: c'est
0: traînent,
3: ça.
0: Ils traînent dedans.
2: Une chaussure.
0: Et il y a eu non mais il y a eu vraiment des accidents.
3: Mais
0: parce
3: c'est
0: que
3: très grave. Hein.
0: Le truc ne s'arrête pas.
3: Bah oui.
2: C'est ça.
0: En fait, et donc ça t'arrache les vêtements.
2: En fait, le bouton souvent pour arrêter, il est en bas. Et tu dis putain,
3: ah oui,
2: si jamais il si y a personne
3: rouge.
2: En bas, tu vois.
0: Et bien j'ai même pas fait gaffe qu'il y avait un gros bouton.
2: Ah oui, il y a souvent un gros bouton en bas, un truc d'arrêt d'urgence,
3: mais qui effectivement. Que tu peux taper.
2: Quand tu montes dessus, tu dis putain, ça se voit pas assez quoi.
0: Donc en fait, tu gueules, arrêtez l'escalator. Mais en fait, tout le monde monte. Mais comme tout le monde monte, personne n'a le bouchon. Il est où le bouton? Putain, il est en dessous. Arrêtez l'escalator, mais je monte. Ah, l'enfer.
3: C'est horrible.
0: Voilà, je pense qu'on t'a bien rassuré, la Pauline.
4: Ah ben, pas trop, non.
0: Prends les escaliers, ça fera des pas. Voilà, ça fera tes pas par jour. On t'embrasse fort, Pauline.
4: Bisous, bonne journée à tous.
0: Gros bisous. Mélissa est là aussi. Bonjour, Mélissa.
5: Bonjour, Manu. Bonjour, l'équipe.
0: Quelle est ta peur improbable à toi?
5: Moi, j'ai peur des mannequins dans les magasins. Tu sais, j'ai l'impression qu'ils peuvent prendre vie et me courir derrière.
0: Il y a pas mal de gens qui ont cette peur-là.
2: Ah ouais, mais parce qu'il y a des vidéos sur YouTube, parfois, des mecs qui font des pranks. Qui se mettent en mode mannequin de magasin et en fait ils prennent vie, donc tu te dis pourquoi pas quoi.
0: Vous avez jamais vu des films où genre il y a une course poursuite et ils sont dans un hangar où il y a plein de mannequins.
3: Ouais. Et tu sais pas qui est la vraie personne ou non, et t'es perdu et c'est. Ouais, c'est horrible.
0: Et ils se tirent dessus, ils tirent sur les mannequins, ça explose les têtes des mannequins.
3: C'est ça.
2: C'est violent.
0: Mais je pense que c'est pour ça qu'on est traumatisés.
2: Ouais, certainement.
0: Quel est le mec un jour qui s'est dit on va faire un film avec de l'attention dans un hangar de mannequins?
2: Ouais. Alors déjà faut le trouver. Hein.
0: Bah, c'est ça. Où est-ce qu'il y a un hangar de mannequins? Voilà, je pense qu'on t'a rassuré aussi, Mélissa, du coup, là.
5: Pas vraiment, non.
0: Non, pas vraiment. Ouais,
3: bon, on a tous les mêmes peurs, c'est cool.
0: Oui, c'est vrai,
3: c'est cool.
0: Ouais. On t'embrasse, Mélissa, merci beaucoup de nous avoir.

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21: Il est 9h tout pile, bon réveil, bon courage pour cette nouvelle semaine. C'est lundi matin, c'est Charlie, c'est énergie comme d'hab. Hein. Change pas les bonnes habitudes pour se motiver. Des hits, des superstars avec Alex Warren, une des plus belles voix au monde. Il est américain, Alex Warren, il arrive sur énergie après Sound of Legend, le meilleur de Manu qui continue aussi.
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21: Et puis un peu d'infos avec la Redac Énergie partout en France, on démarre avec la météo.
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22: Salut à tous, bon réveil, gardez vos lunettes à proximité, vous allez en avoir besoin ce matin dans l'Oise, on a du soleil un peu partout, ce sera pareil cet après-midi, ça restera dégagé. Les températures comptaient 25 degrés à Beauvais et Herchy dans la matinée, 32 à Blacourt et Saint-Paul cet après-midi.
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22: Pas de repos pour le bus pour l'emploi dans l'Oise, en tout cas pas cette semaine. Il va une nouvelle fois aller à la rencontre des personnes qui sont à la recherche d'un job. Cet après-midi, il sera à Varluy. Demain, on pourra le croiser à Blargy et jeudi à Savigny. À l'intérieur, on peut avoir accès à des ordinateurs. L'occasion, par exemple, de consulter des offres ou de bosser sur ses candidatures. Le thermomètre va de nouveau grimper cette semaine dans l'Oise et pour faire face à ces vagues de chaleur répétées, le maire de Pont-Sainte-Maxence a pris la décision d'installer la clim dans toutes les écoles de la ville en 2027. La végétalisation des espaces scolaires va également se poursuivre dans la commune. Ils sont encore sur place, 340 pompiers gardois ont été mobilisés hier après-midi à Lédenon, une commune non loin du pont du Gard, pour un feu qui est désormais fixé. Les habitants de plusieurs villes voisines ont été confinés, l'incendie a parcouru 540 hectares. Les feux se multiplient dans le sud, attisés par la chaleur, le vent et la sécheresse. Les flammes ravagent toujours les Pyrénées-Orientales. 4500 hectares ont brûlé autour de Trévillac depuis samedi. 10 000 personnes ont été évacuées. Entre deux grasses maths, le service jeunesse de la ville de Beauvais a prévu un programme chargé en juillet pour les 16-25 ans. Demain, par exemple, une sortie au Touquet est organisée. Mercredi, des ateliers créatifs seront mis en place dans les centres sociaux. Et puis vendredi, un pique-nique se déroulera au plan d'eau du Canada. On quitte ses sandales quelques minutes et on enfile ses baskets. L'Olympique Tour, c'est cette semaine à Beauvais. 5 journées d'initiation sportive vont être mises en place chez nous. L'occasion de se bouger et surtout de découvrir de nouvelles disciplines. Aujourd'hui, direction le parc Berlioz du quartier Saint-Jean à partir de 14h. L'événement est ouvert à tous et il est gratuit. Enfin, le malheur des uns fait le bonheur des autres. Drame national hier au Brésil. Coup de tonnerre dans cette Coupe du Monde 2026 de foot avec l'élimination du Brésil hier dès les huitièmes de finale. Les Brésiliens battus par une imperturbable Norvège 2-1. Les Vikings iront défier l'Angleterre qui a battu cette nuit le Mexique 3-2. À suivre ce soir notamment Portugal-Espagne à partir de 21h. C'est la fin de ce flash, il est 9h03 sur Énergie Beauvais, très bon lundi. Tout de suite on retrouve Charlie et le 6-10 de l'été.
21: Oh, merci la Redac Énergie partout en France. Je vous l'ai dit, Alex Warren débarque sur Énergie, Sound of Legend aussi, et puis on retrouve tous les Wawa.
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13: Allez, qu'est-ce que vous avez envie de partager avec nous ce matin,
23: Lorenza? J'ai été voir Florida en concert.
13: Ouais. Oh.
23: Et moi je suis le genre de personne qui révise pendant des jours et des jours les chansons pour pouvoir genre les crier par cœur, danser debout, même si je suis assise.
13: C'est-à-dire que... Quelle belle explication. C'est-à-dire que en fait tu révises toutes les chansons,
23: ouais.
13: Genre avec les paroles et tout pour.
23: Je les mets un peu en mode karaoké quand je m'apprête le matin, quand je prends ma douche le soir et tout, et je révise comme ça à chaque fois, je me fais des playlists spéciales, comme ça je suis bien pendant le concert, tu vois.
13: Mais pourquoi? Parce que tu veux montrer aux gens genre que tu connais? Tu penses que Florida il va te juger?
23: Non mais non mais tu vois, je trouve que si tu connais pas et que t'as tout le monde qui chante autour de toi, c'est un peu, t'es pas dans le truc, tu vois. Moi j'ai trop kiffé parce que on est tous ensemble. Des fois tu regardes des inconnus et t'es là, can you blow my whistle? Tu vois, tu chantes quoi.
13: Ouais, mais tu peux faire aussi.
23: Ouais, mais les gens comprennent très vite que t'es un escroc. Et donc moi justement je.
13: Un escroc. Putain.
23: Non, moi je fais en sorte de réviser. Et par exemple, j'ai une pote, elle filme tout de A à Z. Donc elle chante pas, mais et c'est très pratique pour les gens autour vu qu'elle nous file les vidéos après. Mais
13: Mais de A à Z, c'est-à-dire qu'un concert de 2 heures, elle va tout filmer pendant 2 heures.
23: Elle fait des petites pauses à chaque fois dès qu'il y a un petit break, un truc et tout, et hop, elle recommence, elle filme tout.
13: Très honnêtement, est-ce que vous regardez quand vous filmez un concert, vous regardez les vidéos après?
23: Bah non, moi jamais. Non. Mais puis quand, quand elle est là, c'est pratique parce que j'ai pas besoin de filmer.
13: Oui, mais personne ne regarde les vidéos en fait. Tu filmes parce que tu te dis, oh là là, si jamais je filme pas, personne ne me croira.
23: Ouais, c'est ça.
13: Et j'y étais à ce moment, et puis tu te dis, il va peut-être y avoir un truc incroyable. Tu vois, quelque part dans ta tête, tu dis, s'il se casse la gueule sur scène, j'aurai la vidéo.
23: Il s'est cassé la gueule sur scène et on n'a pas filmé.
13: Tu me dis qu'elle a filmé tout le
23: hasard. Parce que c'était le moment où il y avait une espèce de petite pause et tout. Il a glissé, il a perdu une chaussure et elle a pas fait ça en vidéo.
13: Alors, excuse-moi, mais change de copine.
23: Ah ouais.
13: Si elle filme tout, sauf le moment où elle doit filmer, franchement.
23: Vrai. T'as raison, Manu, je vais y penser.
13: Ça va pas. Ouais. Alors, je suis pas du tout comme ça, moi, en concert.
23: T'es comment?
13: Alors, en fait, moi, j'ai un truc en concert, vraiment. Mm-hmm. C'est que juste avant que ça démarre, je vais faire pipi. Parce que je veux pas
23: louper.
13: Le moment du concert et je veux pas un moment me dire il faut que j'aille
23: entre les gens et tout, dire excusez-moi
13: Et après j'ai aussi peur de pas retrouver ma place, ça c'est un truc
24: Non, c'est vrai que c'est très grand et quand on dit rang 12 47 place 47
13: exactement.
24: Putain, tu regardes, t'as peur de tomber dans l'escalier.
13: Moi je suis à l'âge où je vais plus en fosse et donc je vais dans les gradins et donc si tu vas aux toilettes mais t'es obligé de ressortir, de passer par deux couloirs.
23: Oui.
13: Après, franchement, c'est un peu une phobie de me dire, ok, il va falloir que je traverse et que je retrouve ma place. Ça, je me suis déjà dit, non, c'est foutu, je vais rester là, je serai abandonné.
24: Allez, tant pis.
13: Voilà. Vous êtes comment un concert, Nico?
24: Moi, non seulement je vais pas en fosse et je suis dans les gradins, mais en plus, j'ai déjà ramené un petit coussin, moi.
23: Quoi?
24: Parce qu'il y a des gradins dans certaines salles, genre des zéniths ou des trucs comme ça, où franchement j'y suis allé plusieurs fois et c'est un peu compliqué.
23: Ouais,
24: donc j'ai un petit coussin rond, un peu comme ils ont parfois, c'est genre à Roland-Garros ou des trucs comme ça. Petit coussin rond, comme ça je suis bien.
23: C'est
24: et moi je pars aussi toujours avant la fin des concerts. C'est-à-dire que quand je vois que c'est le rappel et que c'est la dernière, je pars avant pour éviter la cohue.
23: Ça moi aussi.
24: Ouais.
13: Et vous achetez des trucs au concert, les t-shirts, des trucs comme ça ou pas?
24: Ah ouais, ouais, mais du coup je le fais à la fin, il y a souvent personne et donc je suis content, je suis tout seul.
13: Ah,
24: c'est pas mal, hein. Les t-shirts à 55 balles, là.
23: Ah ouais.
13: Mais c'est marrant, tu te dis, si j'ai pas ce t-shirt aujourd'hui au concert, ça va pas aller. C'est vraiment.
24: Tu peux l'acheter en ligne après, hein. Mais non.
13: Oui, mais tu le feras pas.
23: Non, c'est pas la même chose.
13: C'est sur le moment, tu te dis, t'es comme tout le monde, quoi. Et ouais, j'ai mon t-shirt, on est bro, mec.
24: C'est ça.
13: Comme ça. Alors, bien sûr. Quelle personne vous êtes à un concert? Appelez-nous. 0-870-42-48. Florent, le producteur, il l'a pas dit. Quelle personne quand tu vas à un concert?
25: Moi, je suis celui qui fait des harmonies avec le chanteur.
23: Ah, oh, je te vois tellement.
13: Oh,
23: je t'imagine de fou.
24: Le mec, il veut être choriste.
13: Exactement, c'est ça. C'est le choriste de la salle.
25: Et j'avoue que je juge un peu aussi ceux qui chantent pas très bien. Ça peut me tendre un petit peu.
23: Oh là là.
13: C'est dur. En fait, tu profites pas, quoi. T'es un prof de chant de la Star Academy.
25: Je ferme un peu les yeux, je bouche une oreille et je suis en train de
13: chanter. Oh non.
24: Mais non.
13: Mec, il s'est cru dans un groupe de polyphonie corse.
23: C'est une folie.
13: Mais bon, après, c'est chacun kiffe comme
23: mais
13: il veut.
23: Bien sûr. Ah oui,
13: exactement. Voilà. Il y en a qui sont dans la. Vous avez déjà été dans la fosse au premier rang?
23: Ouais,
13: ça vous est déjà arrivé ou pas?
24: Ah, jamais, moi.
23: J'y étais il n'y a pas si longtemps en plus. Pour un autre concert.
13: Bon,
23: oui, mais en fait, il y en a où je sais que je dois être là, quoi. C'est le moment où je danse, où je crie, où je me lâche, quoi.
13: Et alors, je le faisais avant, il y a très très longtemps, mais maintenant je le fais plus tout, quoi.
23: Figure-toi que j'hésite à le refaire parce que j'ai eu très mal au dos. Et je me suis dit, aïe. Oui, j'ai plus 20 ans.
13: Quand t'as 20 ans, quand on t'écrase un peu, c'est pas grave, t'es souple, tu prends les trucs. Mais moi, à mon âge, on m'écrase un peu, on m'écrase.
23: Je comprends.
13: En fait, mes os deviennent de la poudre.
23: Oui, oui.
13: Voilà,
23: non,
13: Florent.
23: Faut faire attention.
25: Mais moi, j'ai peur des pogos, moi. J'ai peur de me trouver embarqué dans un mouvement comme ça et de me faire envoyer au bout de la salle, quoi.
24: Tout dépend le concert, quoi. Si tu vois Céline Dion, il y a peu de chances qu'il y ait un pogo, tu vois.
25: Il n'y a pas des pogonés, un truc un peu plus light.
13: Sans pogo, des fois, t'as un mouvement, c'est d'avant en arrière. Tu vois, oh là, où est-ce que je vais là? Attention.
24: Pour les vieux.
13: On a Magali qui est avec nous au téléphone. Bonjour Magali.
1: Bonjour tout le monde.
13: Sois la bienvenue sur Énergie Magali. Tu es quelle personne, toi, à un concert?
1: Alors moi, je suis celle qui arrive au moins largement 6 heures à l'avance. Comme ça, moi, je suis sûre de pouvoir toucher la barrière, sentir la transpiration des chanteurs. Voilà, c'est le minimum.
23: Ah oui.
13: Sentir la transpiration des chanteurs, c'est ton truc à toi.
1: Bah, c'est voilà, vivre le concert à 3000%, quoi. Et on n'est pas sur scène, mais presque.
13: Et est-ce que tu rêves d'avoir un... Tu fais tout pour avoir un eye contact avec le chanteur ou la chanteuse?
1: Ah bah bien sûr. C'est le minimum.
13: C'est un moment...
1: Il chante pour moi, quoi.
13: Bah bien sûr, évidemment. À un moment, tu peux avoir l'impression que le chanteur ou la chanteuse, ou même le guitariste, te regarde et là tu fais... Il m'a regardé, c'est sûr, il m'a regardé. Il m'a repéré. Et là, t'imagines qu'après le concert, c'est sûr, il va me proposer d'aller boire un verre backstage. Après, c'est sûr. Bien sûr, évidemment.
23: Et pas du tout.
13: Non, pas du tout. Non. Il t'a même pas regardé parce que, avec les spots, il voit rien du tout. Merci beaucoup, Magali, de nous avoir appelé.
1: Une belle journée à tous.
13: Très belle journée, belle semaine à toi. Il y a Elisa qui est là aussi. Bonjour, Elisa.
3: Salut, Manu. Salut, les ouin-ouin.
13: T'es qui, un concert, toi, Elisa?
3: Alors moi je suis celle qui monte sur les épaules de son pote pour mieux voir la scène.
13: Ah, t'es celle qui nous empêche de regarder.
23: T'es celle qu'on déteste.
3: Ouais, voilà, c'est ça. Mais bien.
13: Non mais en fait quand tu vois une personne comme toi, tu dis waouh, c'est stylé. Mais quand t'es derrière, tu fais putain.
23: Ah ouais, t'as trop le seum.
13: Et parfois tu peux aller jusqu'à taper sur l'épaule de la personne en disant est-ce que c'est possible de descendre s'il vous plaît. Voilà.
3: C'est rare. Même le pote, il est content à ce moment-là.
13: Et c'est vraiment parce que ça n'arrive qu'au concert, c'est rare au théâtre par exemple, ce genre de choses.

0: réveil, bon courage. Il est 9h15. Nouvelle semaine qui démarre, c'est Charlie, c'est le 6-10 de l'été sur NRJ aujourd'hui. Eh mais c'est une grande journée hein. 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
0: Allez, j'ai une pensée pour les supporters espagnols, les supporters portugais. Gros match de Coupe du Monde de foot ce soir. Les Bleus, ça sera jeudi soir. Le Paraguay, c'est fini. Hein, ça rentre à la maison. Ça va faire du catch à la maison. Ah, ça rentre. Et en attendant, peut-être que vous avez une journée de boulot. Et on va la démarrer de bonne humeur avec tous les hits de l'été sur Energy. Vous connaissez par cœur. Vous allez pouvoir chanter avec Diams qui arrive. Énorme hit juste après Temper City.
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0: C'est lundi matin, bon courage pour cette nouvelle semaine. On va s'ambiancer, on va même redémarrer plus de 30 minutes de Hit Non-Stop, on se fait plaisir. C'est lundi matin, c'est le 6-10 de l'été sur Énergie avec Lickly qui arrive, Julien Lib aussi, vous allez pouvoir chanter avec lui. Et juste avant, on retrouve les Wouin Wouin, c'est le meilleur de Manu qui continue jusqu'à 10h.
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3: On va parler de second rendez-vous. Je vous l'ai dit il y a quelques secondes, j'ai trouvé ça sur internet. On parle souvent dans l'émission des premiers rendez-vous, on suit même vos premiers rendez-vous. J'aimerais que vous nous appelez ce matin pour nous dire justement pourquoi il n'y a pas eu de second rendez-vous ? Racontez-nous une histoire qui se termine par « il n'y a pas eu de deuxième rendez-vous ». J'ai trouvé ça sur internet, je vous donne des exemples. Pendant le repas, elle a tout mangé avec ses doigts, même la salade, il n'y a pas eu de deuxième rendez-vous.
4: Bon, après, si c'est un burger ou des nuggets, ça passe. Mais genre la salade, même les tomates, salade les légumes et tout, ouais, c'est un peu spécial.
3: C'est beaucoup, hein. La toux, là, ouais. Les petits pois, les trucs, pas en ouf. Total. Un autre. Pendant que nous roulions vers le restaurant, il n'a cessé de me parler de toutes les fonctionnalités de sa voiture. Il n'y a pas eu de deuxième rendez-vous.
5: Souvent, t'es fier.
4: Mais en fait, et c'est souvent, tu stresses et tu veux parler de tout et n'importe quoi pour combler, pour pas qu'il y ait de blanc, en fait. Mais
3: donc, il faut que tu parles de quelque chose qui voilà. t'intéresse, même ouais. si ça n'intéresse pas la personne.
4: C'est ça.
3: Et toi, c'est la mécanique.
4: Et voilà.
3: Il
4: n'y
3: a,
4: ouais.
3: a pas eu de deuxième rendez-vous. Laetitia est avec nous. Bonjour, Laetitia.
6: Bonjour, toute équipe.
3: Bienvenue sur Énergie, Laetitia. Quelle est ton histoire qui se termine par et il n'y a pas eu de deuxième rendez-vous?
6: Bah écoute, j'avais rendez-vous avec un mec au restaurant et il a passé toute sa soirée sur son téléphone à envoyer des messages à ses potes. Donc, bah, du coup, ça m'a saoulé, je suis partie. Donc du coup, il n'y a pas eu de deuxième rendez-vous.
4: Oh là là, le goujat
3: petit... Oh là là oh.
4: Ah bah oui.
3: Et bah, excuse-moi, tu t'es pas demandé s'il n'était pas chirurgien et qu'il donnait des conseils à quelqu'un qui était en train d'opérer quelqu'un pour lui sauver la vie?
4: Bah c'est ses collègues, bah, ses potes.
3: Tu t'es pas demandé si c'était un espion qui était
4: bien
3: comme
4: sûr, oui.
3: J'essaie de trouver les trucs.
4: Ouais, ouais, ouais, ah ouais. Mais non, il y a pas d'excuse. T'as non. bien fait de t'être barré.
3: C'est vrai qu'à un premier
4: oh,
3: rendez-vous,
4: ça se fait pas.
5: Ça la fout mal.
3: Attention, Lorenza est très très premier degré sur
4: ouais,
3: ce
4: mais
3: sujet.
4: Pardon, hein, mais désolé. Non, mais ça se fait pas. Je trouve que un minimum de respect, même si la personne te plaît pas trop, tu vois.
3: Non, c'est, non, oui.
4: Ah oui.
3: Faut mieux abréger.
4: C'est ça.
3: Que de rester oui. sur son téléphone.
4: Voilà.
3: Après, quand bah, t'es sur Clash of Clans et que t'es attaqué, enfin, comprends.
4: Hein, j'aurais préféré que ce soit ça plutôt que d'envoyer des mecs des messages à ses potes.
3: Cela dit, un premier rendez-vous, je sais pas, Laetitia, il te dit je suis désolé, il faut que je fasse quelque chose, je suis attaqué sur Clash of Clans. Qu'est-ce que t'aurais fait?
6: De quoi?
3: Ok, voilà.
4: Ah oui.
3: Voilà. C'est un jeu sur téléphone.
5: Il n'y aurait pas eu de seconde rendez-vous.
3: Non, il n'y a
6: ah
3: plus
6: ouais,
3: de.
6: Bah, encore non. moins, non.
3: Encore moins, d'accord. Ok, c'est mort. Laisse tomber.
5: Ça se comprend.
3: Merci beaucoup, Laetitia, de nous avoir appelés. On te souhaite une belle journée. Pas de second rendez-vous. Lorenza, qui est très remontée, qui aime beaucoup ce sujet. Allez, vas-y.
4: On s'est vu sur un quai de Seine et il y avait énormément de péniches qui passaient.
3: Oui.
4: Et dès qu'on avait une conversation sérieuse, en fait, bah, ou même qu'on parlait tout court, ils regardaient les péniches. Et il faisait coucou à tout le monde sur les péniches. Mais
3: c'est,
4: en fait,
3: c'est mignon.
4: Alors, ah ouais. la première péniche, c'est mignon. La deuxième, tu te dis, bon, bah, il aime bien faire coucou aux gens. La troisième, tu te dis, peut-être il connaît quelqu'un. Mais au bout de 15 péniches, je t'avoue qu'on n'arrivait pas à avoir de conversation tellement je faisais des coucous aux péniches.
5: Ah mince.
4: Donc, bah.
3: Et tu lui as demandé pourquoi il faisait coucou à tout le monde?
4: Bah non, mais à un moment, j'ai dit, mais ça va et tout. Il me dit, bah, j'adore voir les gens sur les péniches. Oui, bon, bah, super, mais.
3: Ah, il est
4: là,
3: monomaniaque, le mec.
4: On en a plein qui passent devant nous, il y a un moment donné où.
3: Non, t'as, effectivement, c'est le genre de personne, tu peux le croiser autour d'un aéroport, il regarde l'avion,
4: voilà.
3: il fait. C'est l'Airbus 320 qui fait Paris-Lille de 14h58. Il est en retard de 25 secondes.
4: Exactement.
3: Ok, ok. Il n'y a pas eu de seconde.
4: Non, il n'y a pas eu de seconde, non.
3: Kevin est là, bonjour Kevin.
7: Salut Manu, salut Romain.
3: Sois le bienvenu parmi nous Kevin, il n'y a pas eu de second rendez-vous, on t'écoute.
7: Ben moi elle a commencé le rendez-vous par tu ressembles moins à tes photos. Donc j'ai très mal pris et du coup il n'y a pas eu de second rendez-vous.
3: Oh là c'est
5: oh,
3: direct.
5: Ah bah c'est dur.
3: Aïe, mais est-ce que vraiment tu ressemblais pas du tout à tes photos ou...
7: Ah bah ça, moi c'est quelque chose qui me tient à cœur quand même. Quand t'arrives et que tu ressembles pas à tes photos, c'est carton rouge direct.
4: Bah si c'est la vérité, enfin.
3: Oui je comprends pas. C'est elle qui t'a dit que tu ressemblais pas aux photos.
7: Ouais ouais. Mais du coup, ce que j'ai fait, c'est que j'ai pris en photo, j'ai comparé aux photos qu'elle mettait
3: oh
7: aussi.
3: Oh, c'est quoi cette histoire de merde là?
4: Mais c'est
3: le premier rendez-vous qu'il a. Et regarde-toi ta photo, regarde. Et puis attends, j'ai vu là. Je prends en photo tes pieds, ils sont dégueulasses. Je comprends
5: Kevin.
3: Pourquoi tu les as pas mis en photo tes pieds.
5: Kevin, il a fait un toi-même miroir.
3: Et tiens, regarde. Attends, si je regarde sur Google, oh là là, il y a ta mère en photo, elle est dégueulasse aussi.
4: Oh là là, l'ego quoi.
3: Le premier rendez-vous. Merci
7: ouais,
3: beaucoup.
7: Il faut comprendre que dans chaque photo, il y a une situation. Un côté à la plage, un côté au restaurant, mariage.
4: Ouais, ça l'a touché là.
5: Très premier degré sur les photos.
3: Kevin est très très très énervé là. Merci beaucoup, Kevin, de nous avoir appelé.
7: Merci, bonne journée.
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Même le lundi matin, on peut s'ambiancer. Hein. Bienvenue sur Énergie, c'est Charlie. C'est le 6-10 de l'été. Et là, je vais vous envoyer un hit. Bah, vous le connaissez par cœur, ça va vous mettre bien. Jusqu'à ce soir, je vous jure, Rihanna et Drake arrivent sur Énergie, c'est parfait pour chanter, pour s'ambiancer. Juste après, Jérémy Frérot. Comme toi, je suis rempli de.

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0: Lundi matin, bienvenue sur Énergie, double F au micro. Hello. Énergie lundi 6 juillet, alors comme ça c'est les vacances pour certains et certaines d'entre vous. Bah, bonnes vacances, et aussi la journée mondiale du bisou aujourd'hui. Guillaume, t'étais pas obligé de revenir dans le studio, pile au moment où c'est la journée mondiale du bisou. Hein. Tu n'en auras pas. Bisous la France, merci d'avoir choisi Énergie. Plus de 30 minutes de hit non-stop, ça démarre bientôt. Pour les hits numéro 1 mixés de Second Voice et Dua Lipa arrive.
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0: Energy Scream and Shout, Britney Spears, Will.i.am arrive pour vous. Déjà debout ce matin. Double F au micro énergie lundi 6 juillet, voici le sondage du jour. 58% des Français ont prévu de rester en France pour les vacances d'été. C'est une bonne chose, brancher sur énergie c'est encore mieux. Plus de 30 minutes de hit non-stop, ça redémarre bientôt. Première recharge de la journée avec Dedans, Shakira, Pierre Garnier entre autres. Et puis Taylor Swift aussi.
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0: Qu'est-ce qu'il entend par rubrique de beach?
1: Par l'hôtel de la plage?
2: Oui.
0: On sort, bienvenue sur Énergie, double F au micro. Sacré Britney. Un petit coup de Teddy Swims maintenant pour vous, Lorraine arrive aussi.
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0: Énergie 11h, c'est important de donner l'heure à la radio. Tout le monde le sait, personne n'a de montre. Les pendules, les téléphones, il n'y a pas l'heure dessus.

Lundi avec énergie, petit point météo du jour, la chaleur est de retour. 16 départements placés en vigilance orange canicule, principalement dans l'est et le sud. 30 à Lille, Strasbourg-Brest, 34 à Bourges et Lyon, 29 à Marseille et 39 à Bordeaux. Un bon temps pour écouter Lorraine.

0: Début de semaine avec Energy arrive pour vous sur Love Legend. Energy lundi matin, 6 juillet 2026, vous n'êtes pas en vacances, bah nous non plus. Hein. Il est là Guillaume ?
1: Ouais.
0: Ah super, ça bosse, enfin ça fout rien, c'est devant l'écran de télé là. Dans un quart d'heure maintenant, 11h30, rendez-vous flashback comme tous les matins pour vous sur Energy, pour les numéros 1 mixés. Pink arrive avec Slater aussi.
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0: Énergie, quasiment 11h30, on y va.
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0: Ce matin, enfin, bon dans le passé, retour en 2015. L'équipe de France de handball remportait son 5e titre mondial. Au même moment, à la radio, on découvrait ce titre de Florida Mayhouse de Couette.

0: il y a un fan d'Harry qui est tombé en panne avec sa voiture sur le trajet pour aller au concert à Wembley. Harry Styles a décidé de lui payer des réparations. J'allais dire, il aurait pu les faire lui-même, mais il n'est pas garagiste en même temps, il est chanteur. Energy depuis 30 minutes, non-stop, ça démarre bientôt. Oria arrive avec Farruko et Temper City.
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Moi qui adore la trompette, je suis servi. Hein. Énergie, plus de 30 minutes de hit. Vous arrivez, vous tombez bien, on vient à peine de commencer. Vous avez loupé les trois premiers. Hein. Oh, pas bien. Heureusement, rattrapage maintenant. Temper City, Justin Timberlake et Bibi Rexha, le touchez-vous avant

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0: c'est une énorme tour de chute. Je vous les vois place pour le Parc Saint-Paul samedi. Je vous les file 03 79 45 99 66 ou alors juste un message sur les réseaux Insta, Facebook. Et là, si vous voulez, vous commencez à connaître. Et les hits numéro 1 pendant l'après-midi sont mixés. Ina arrive juste après Tibbs sur Énergie.
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0: Énergie, jeudi, c'est les quarts de finale pour la France.
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0: Quart de finale de la Coupe du Monde de la FIFA 2026. France-Maroc, allez les bleus. Hein. Bah tiens, Insta et Facebook, Énergie Beauvais. Dites-moi, c'est quoi vos pronostics? Je lis tous vos messages. Le match, c'est jeudi à 22h. Et là, pendant la pause déj, j'ai pour vous plus de 30 minutes de hit non-stop. En parlant de Coupe du Monde, son hymne, Shakira, ça arrive avec un groupe de Linkin Park sur Énergie.
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0: avec soleil, Gims signe un nouveau hit estival.
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2: Pendant la pause déj dans l'Oise, c'est plus de 30 minutes de hit non-stop sur Énergie avec Linkin Park juste après Shakira sur Énergie.

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0: Premier lundi des vacances sur Énergie, ça fait plaisir. On passe l'après-midi ensemble avec les hits numéro 1 dans l'Ouest. J'ai pour vous Tame Impala qui arrive juste après Julien Vib.
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De Brel sur l'Insta Énergie, elle nous écoute chez elle en télétravail avec Énergie sur l'Instant Connecté. Alexa joue Énergie Beauvais. Je sais qu'il y en a beaucoup hein, parmi vous qui n'ont pas encore de vacances pour se motiver pour l'après-midi. J'ai pour vous les hits numéro 1. Carole, j'y arrive après Stand Up Legend sur Énergie. 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

0: Énergie, qui aime les feux d'artifice par ici?
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0: C'est pas vous, mais moi j'adore les feux d'artifice. En plus, dans quelques jours, là, j'ai vu qu'il y en a plein de feux d'artifice qui vont être tirés dans le coin. Là, à Beauvais, ce sera le 13 juillet pour la fête nationale. Gournay-en-Bresse, ce sera le 20 juillet pour la fête Saint-Clair. J'ai trop hâte. J'adore en plus quand ils ont de la musique. Et pour la musique, on est là aussi. Hein. Les hits numéro 1 sont là. En plus, ils sont mixés. David Guetta, Bébé Rexha arrive sur Énergie juste après Thumper City sur Énergie.
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0: Salut Nolwenn.
2: Salut Théo. C'est déjà une star chez lui en Italie. Samurai Jay s'exporte désormais à l'international grâce au succès de son hit Obsessionné. Le morceau fait partie de son album Amatore, 13 titres chantés en italien sur fond de flamenco. Un style bien propre à l'artiste.
3: I like to call it Latino-Méditerranéen.
4: Je dirais que je fais de la musique latino-méditerranéenne. C'est un mélange de mes origines napolitaines avec des sonorités latines. Ce qui fait le pont entre les deux influences, c'est l'énergie, le rythme. D'où je viens, dans le sud de l'Italie, on a le sang chaud. On est très enthousiaste, très expressif. Je suis comme ça et je trouve que les Sud-Américains ont le même tempérament. C'est ancré en nous.
2: Une interview de Tom Hannan et Samurai Jay a d'ailleurs sorti une version espagnole de son single Obsession.
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0: avec ses potes, elles se sont éclatées. Ouais, j'ai vu ça, c'est trop bien. Le club Le César, le club Le Bug à Beauvais aussi, ils sont ouverts tous les week-ends cet été. Si vous voulez y aller avec les potes, foncez. Et pendant l'après-midi, c'est plus de 30 minutes de Hit and Stop sur Energy. Katy Perry arrive juste après le Second Voice sur Energy.
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Avec l'appli Énergie dans les oreilles ou dans la voiture sur la 16 en direction les vacances, c'est les hits numéro 1, c'est plus de 30 minutes de hits non-stop. J'ai pour vous un remix de Rockwell et Michael Jackson qui arrive. Ça c'est du miel pour les oreilles, c'est juste après Taylor Swift.

Énergie, c'est les vacances. Et la bonne nouvelle, c'est que pendant les vacances, il y a l'acrobranche Carrie Woods qui est ouvert tous les jours à partir de 10h à Beauvais. Je vous laisse les appeler pour réserver vos places avec vos potes. Et pendant l'après-midi, c'est les hits numéro 1. Angèle Justice arrive juste après le hit de l'été de Lucenzo sur Énergie.

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la Coupe du Monde. Shakira, 39-37, c'est 2 x 25 000 euros à gagner sur Énergie. Ça peut tomber à tout moment. Les hits numéro 1, ils sont là, ils sont mixés pour vous dans l'Oise. J'ai pour vous Big Flo et Oli, c'est mon hit préféré. Ça va être mon hit préféré tout l'été. Ça arrive juste après Coldplay sur Énergie.

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0: Salut Nolwenn.
2: Salut Théo. Entre slam et poésie, voilà comment est qualifiée la prestation de Mouy au concours Fleur d'éloquence. Un concours remporté récemment par cette étudiante isarienne. Ce prix vient récompenser des jours de réflexion et d'écriture. Il est aussi très bénéfique pour plusieurs raisons. Mouy nous explique.
3: Après avoir gagné, j'ai eu ma petite phase où je me suis dit, est-ce que vraiment t'as une légitimité ? Et je me suis dit au final, ça s'est passé comme ça, c'est que t'as fait quelque chose de bien. Donc ça a été aussi un exercice personnel de dire, ok, juste des fois tu fais quelque chose de bien et voilà, il faut juste le prendre comme ça. Et la présence sur scène qui est, je pense, importante. Et au niveau de l'écriture aussi, ça faisait longtemps que j'avais pas pris du plaisir à écrire quelque chose qui vraiment me tient à cœur. En plus, les sujets sont un peu farfelus, donc t'as pas cet enjeu de dire, ok, c'est une disserte que je dois rendre, que je dois sourcer. C'est vraiment, tu laisses parler ton côté créatif et j'avais trouvé ça assez bien.
2: Des propos recueillis par Aurélien Cardiel.
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0: Pour Maxime de Terdon, son rêve, c'est de conduire la voiture de Batman, la Batmobile. Et ça sera possible en novembre. Hein. Les 7 et 8 novembre, c'est le retour du Retro Game Festival de Beauvais avec Énergie à l'Hélispace de Beauvais. Ils viennent tout juste d'annoncer qu'il y aura la Batmobile en expo, comme les vaisseaux Star Wars l'année dernière. Hein. C'était hyper impressionnant. Insta, Facebook, Énergie Beauvais. Je vous ai mis le lien pour chauffer vos places. Plus de 30 minutes de hit non-stop. David Guetta arrive juste après Shakira sur Énergie.
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Après le soleil de Gims, il sera demain. Et mercredi soir, au Zénith de Rouen, avec énergie, il va refaire tous ses plus gros hits depuis la section d'assaut. Ça va être incroyable. Gims, on l'écoute maintenant. C'est l'hit numéro 1 partout dans le Beauvaisis sur énergie.

0: 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Pendant qu'on se fait les hits numéro 1 pendant l'après-midi avec Calvin Harris, juste après Temper City sur Énergie.
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0: On est à J-23 de la sortie de Spider-Man Brand New Day. Le nouveau Spider-Man de Tom Holland, ça sort le 29 juillet dans tous les cinémas de l'Oise avec Énergie. Franchement, j'ai juste trop hâte. Je pense que je vais aller le voir le jour même. Énergie, les hits numéro 1 jusqu'à 16h. J'ai pour vous Je dois te filer qui arrive juste après Jengeli et Emma sur Énergie.
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0: Énergie, les résultats du brevet, c'est cette semaine.
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0: Oui, et tant mieux, comme ça vous allez pouvoir profiter un maximum de votre vacances, ou pas, mais moi j'ai confiance en vous. Voilà, ce sera à partir de mercredi, je croise les doigts pour vous, en attendant, on kiffe quand même les vacances, avec vos hits préférés, Offenbach qui arrive, et Alex Warren sur Énergie.
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0: Énergie, ce soir, en sortant du taf, il y aura Thibaut avec vous.
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0: En sortant du taf ou en vacances, ça dépend pour les plus chanceux. Avec la Hit List Énergie de l'été dès 19h, c'est le classement des plus gros hits à connaître. Rendez-vous ce soir à partir de 19h. En attendant, bah moi aussi j'en ai évidemment. JK Carla et Shakira sur Énergie.
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0: Let's go, on démarre plus de 30 minutes de Hit Non-Stop avec JK Carla et Shakira sur NRJ.

qu'est-ce que j'aime ce hit, Ed Sheeran, Martin Garrix. Martin Garrix qui sera lundi au Déferlante. Ça commence ce week-end à Port Barcarès. Il reste quelques places, donc on n'hésite pas. On se retrouve là-bas en attendant évidemment vos hits préférés. Taiki de Taiki qui arrive. Et là, c'est Tame Impala sur Énergie.

0: bientôt la fin de journée pour ceux qui bossent. On va se motiver ensemble ici sur Énergie avec que des hits. Pierre Garnier et The Second Voice sur Énergie.
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Énergie, pour certains, c'est un lundi de vacances. Et ben oui, c'est le cas d'Ethan qui vient d'envoyer son message sur l'Insta d'Énergie. Il était sur la route, direction Biarritz, il vient de Lille. Il fait une petite pause, je t'accompagne avec tes hits préférés Bruno Mars et Son of Legend sur Énergie. Ça va le faire, je suis là moi.

0: suite. Lady Gaga, Beyoncé, Tumper City sur Énergie.
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0: Énergie, c'est le 8 de UGL, celui-là il fait danser. Let's go.
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0: 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Et il y a David Guetta qui arrive et Teddy Swim sur Énergie.
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Les plus gros hits, ils sont hissés sur Énergie. Il y a Lucenzo qui arrive. Et là, c'est Taylor Swift. Taylor Swift qui s'est mariée ce week-end. Et avant de se marier, elle a fait don de 26 millions de dollars à des assos dans tous les États-Unis. Elle a dit qu'elle voulait partager le bonheur. Bah, cœur sur toi, c'est Taylor Swift. Elizabeth.

0: Bah ouais, ça profite en vacances. Marine est avec vous avec les plus gros hits Offenbach qui arrivent et Mauvais Joe sur Énergie.
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ce lundi après-midi. En plus, c'est lundi, c'est pas ouf. Mais moi, je suis là, je vous lâche pas, avec que vos hits préférés. Zao qui arrive et Offenbach qui ont posté une vidéo sur leur Insta dans leur ancienne école des mauvaises notes au million de streams. Ça, c'est trop.

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0: Bah ouais, Gims a dévoilé son summer tour. Il nous a noté toutes ses dates. Alors il a presque 2 shows par jour. Oui, il est full cet été. Vous allez pouvoir le voir notamment ce week-end samedi à Port Barcarès pour le festival Déferlante. Il reste encore des clips plein, donc allez-y. En attendant, Gims arrive ici sur Énergie et Taylor Swift.
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0: On y est, la plus grande compète de la planète, l'eSport World Cup. Alors pour ceux qui ne connaissent pas, c'est la Coupe du Monde des jeux vidéo. En gros, ça se passe à Paris Expo, porte de Versailles. Alors hier, il y avait encore des qualifications, mais ça y est, ça démarre. On attend plus de 2000 joueurs jusqu'au 23 août, avec évidemment les plus gros clubs du monde, notamment nos Français Team Vitality. Et alors, on va avoir le droit à une cérémonie d'ouverture digne de ce nom. Ça va se passer mercredi à la scène musicale avec Aya Nakamura, DJ Snake, Théodora et Moziman. Ça va être zinzin. Et alors, le lendemain, jeudi, je vous le dis, c'est officiel, il va avoir un show match exclusif sur Valorant avec Squeezie face à Inoxtag. Inoxtag s'est entraîné toute l'après-midi. Rendez-vous jeudi. Et alors, je vous le dis, on vous offre vos places directement sur l'Instagram d'Énergie. Allez checker tout ça. Pour la suite, on continue les hits avec Mauvais Joe et K-pop Demon Hunter sur Énergie.
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0: Energy vient de recevoir un message sur l'Insta d'Energy. Alors c'est Maxime qui dit: perso, c'est tranquille dans le jacuzzi en écoutant Energy. Maxime, balance ton adresse qu'on partage son jacuzzi à tout le monde.
1: J'arrive.
0: Voilà, moi je t'accompagne avec Jungle Yema et Alex Warren sur Energy.

0: Vous sortez du taf avec énergie, bah pas de soucis, je gère les hits ici. Hein.
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0: C'est Thibaut, on est parti pour la hit list énergie de l'été jusqu'à 22h, les 40 plus gros hits à mettre dans votre playlist. Mais avant, c'est le récap comme à chaque fois. Bon, c'est Sound of Legend, le DJ masqué était 4ème et Nike 5ème hier sur la hit list.

0: De Thibaut sur Allergie, on en parle ou pas du match France-Paraguay de ce week-end?
1: T'es vénère, t'es vénère.
0: Je pense que je suis pas le seul. On va se détendre du coup. On va se calmer avec l'hymne de la Coupe du Monde, Shakira Burna Boy, deuxième hier soir de la hitlist Energy, les 40 plus gros hits du moment, et avant c'était Tumper City qui est troisième.

0: va, c'est Thibaut sur LRG, j'espère que vous avez passé une bonne journée. 19h12, on est en direct, peut-être que vous sortez du taf, je pense à vous notamment si vous êtes commerçant, commerçante, ceux qui étaient dans les rayons surgelés là. Meilleur job ever du moment, sérieux, c'est génial. Et puis si vous êtes en vacances, kiffez bien, profitez bien, la hitlist LRG d'été, c'est le classement des 40 plus gros hits à mettre dans votre playlist. On va commencer le nouveau classement dans quelques minutes. Hein. Et juste avant, comme à chaque fois, on se fait le recap de la veille. Et hier soir, c'était Mauvais Joe, le chanteur de Triangle des Bermudes, qui était numéro 1 à la hitlist LRG.
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0: Énergie d'été. Et est-ce qu'elle sera encore ce soir? Restez avec moi, c'est le seul moyen de savoir.
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0: 19h-22h tous les soirs, la hitlist énergie de l'été. C'est le classement en fait des 40 plus gros hits du moment. Les 40 plus gros hits de l'été. On va se faire, tiens, Bigflo et Oli. Bigflo et Oli, je les mets 39e de la hitlist énergie. D'ailleurs, ils font pas mal de festivals cet été. Vous allez peut-être les croiser, hein, avec aussi des drapeaux bretons. Il y a toujours des drapeaux bretons en festival. C'est un peu le rituel. Et juste avant, voilà, Juste et la DJ, 40e énergie.

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0: Vous écoutez la hitlist énergie de l'été, c'est Thibaut, ça va? Vous n'êtes pas trop stressé pour demain, les résultats du bac là? Allez, 24 heures. En tout cas, je vous envoie plein de force ici sur LRG. Et puis, on va fêter ça ensemble demain. À demain, on va fêter ça tout ensemble. Et puis, bah, si vous serez au rattrapage, ne vous inquiétez pas. On va vous motiver. On va vous changer les idées ici, comme d'hab. 19h, 22h, la hitlist énergie de l'été. C'est les 40 plus gros hits à mettre dans votre playlist. Et on va se faire, tiens, celle qui a eu son bac en 2021. Elle l'a passé à Vitré. C'est juste à côté de Rennes. Je vous fais un bisou si vous êtes dans le coin. Puis après, elle est partie en prépa droit éco. C'est Théodora, boss lady. 36e avec Dizzy de la hitlist énergie avec Joey de votre filet qui est 37e ce soir.
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C'est Thibaut. Tous les soirs, tout l'été, bah vous êtes au meilleur endroit parce que je mets à jour votre playlist ici sur LRG. Ça s'appelle la Hitlist. Ouais, la Hitlist LRG, 19h-22h, le classement des 40 plus gros hits du moment. Je vais vous passer Bibi Rexha. Quelle femme, quelle queen, je l'adore. Je la mets 32e de la Hitlist LRG. Puis avant, à chaque fois, il est de retour quand il y a un rayon de soleil, quand c'est l'été. Il est malin, c'est Lucenzo, 34e.

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22h, les 40 plus gros hits du moment. On va se faire Shakira, tiens, que vous soyez dans la voiture, dans la loge de vacances, avec l'enceinte Bluetooth, l'appli énergie. Shakira, 29e, et puis elle, l'album sort avant la fin d'année. Le premier extrait, ici, c'est Angèle, 30e, énergie. Laisse trop bien là.

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0: Et Thibaut, tiens, j'ai pour vous une info et liste énergie en ce lundi soir. C'est un sondage qui vient de tomber, sondage de Booking. 58% des Français vont rester en France pour les vacances cet été. Eh ouais. Et parmi les régions les plus citées, dedans on a la Corse, on a la Bretagne et on a la Provence, Alpes, Côte d'Azur. Alors je suis désolé de vous dire ça, mais moi la plage de Cannes, la blindée, c'est pas possible. C'est un non catégorique. Faites ce que vous voulez. Hein. Ah mais il n'y a pas de problème. Alors on va se faire tirer pour la suite, celle qui vient de Nice. Ouais, la Côte d'Azur, Auria. Elle a une voix de ouf, j'adore ce qu'elle fait. Auria, 24e de la hitlist énergie des 40 plus gros hits du moment, avec aussi Andrea Bocelli, David Guetta, 27e ce soir.
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0: ensemble.
1: Allez, ça y est, je vous ai mis déjà dans le mood Energy Extravadance. On arrive à 22h, on va faire la fête ensemble. Et c'est comme ça tous les soirs, tout l'été, LRG Extravadance, la plus grosse soirée de France, 22h, 2h du mat avec les meilleurs DJ du monde. Même à lundi, oui, vous allez pouvoir faire une soirée. Attendez, il n'y a pas de jour pour faire une soirée. Surtout que c'est l'été là. Même si vous avez, si vous taffez demain, c'est pas grave. Hein. Vous dormirez plus tard, voilà. La hitlist LRG, ça continue avant LRG Extravadance, le classement des 40 plus gros hits du moment. Encore un hit, tiens, un hit Extravadance, c'est la Farruko Stiva, ok, c'est trop bon, c'est à 23ème de la hitlist. Et Zao MC Solar, 22ème, LRG.
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Taylor Swift, Tay Tay, je vous la mets 20e de la hitlist Energy, les 40 plus gros hits du moment. D'ailleurs, elle s'est mariée ce week-end, hein, à New York, devant 1000 personnes, enfin, c'est tout de ouf. Il y avait Bradley Cooper, il y avait Camila Cabello, il y avait Ed Sheeran. C'est-à-dire que le mariage, c'était un line-up de Coachella, quoi. 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

comment ça va ce soir? C'est Thibaut sur Allergie et c'est la hitlist que vous écoutez. La hitlist Allergie, les 40 plus gros hits du moment, les 40 plus gros hits de l'été. Et j'en ai un pour vous là. Ugel, le DJ marseillais, dites-vous qu'il y a 10 ans personne ne le connaissait. Et le gars a décollé, il est au max. C'est un des plus gros DJ du monde. Ugel 14e et Teddy Swims 15e de la hitlist Allergie.

0: Vous voulez des hits de l'été? Bah ok, y a pas de soucis. Vous êtes au meilleur endroit, c'est la Hitlist Énergie. Tous les soirs, tout l'été, on est ensemble entre 19h et 22h. C'est le classement officiel des 40 plus gros hits que vous devez connaître. C'est-à-dire que là, si vous partez en soirée avec vos potes, si vous êtes en vacances, pas de problème, j'ai tout pour vous là. Il y a Mauvais Joe, le chanteur de Triangle des Bermudes. Qu'est-ce que c'est bon ça. Je vais vous le mettre 11e ce soir de la Hitlist Énergie, ça va chanter là. Ça va chanter dans la voiture, dans votre log de vacances aussi. Mauvais Joe est 11e et Jérémy Frérot 12e de la Hitlist Énergie de l'été. À toutes.
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C'est Thibaut sur Allergie, j'ai avec moi le top 3 des glaces préférées des Français. Ouais, parce que là il est 21h31, peut-être que vous allez vous faire une petite glace là si vous êtes en vacances. Alors, troisième position, on a pistache, 2 chocolat et numéro 1 vanille. On est un peu classique quand même les Français. Bah kiffez bien en tout cas, profitez bien. La hitlist Allergie, c'est les 40 plus gros hits du moment. Voilà, taille qui détaille, et je vous le mets 8ème ce soir. Mami, quand tu...

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C'est Thibaut sur Allergie, que vous soyez en vacances, que vous soyez au taf, il est 21h44, on est en direct et en ce moment c'est la hitlist Allergie. On rentre dans le top 5 d'ailleurs, le top 5 de la hitlist Allergie, les 40 plus gros hits que vous devez connaître. Je vais vous passer Thumper City que je vous mets 3ème. Alors eux c'est ouf parce que dites-vous qu'ils écrivaient beaucoup pour les autres et là ils se sont dit vas-y on va se lancer les gars et ça marche trop bien pour eux. 3ème et avant c'est Gims, 5ème.

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0: C'est Thibaut sur LRG, ça y est, la plus grosse soirée de France démarre avec le poteau de J-Style. Comment ça va mon J?
1: Il va bien, et toi, comment tu vas?
0: Mais ouais, on y va, on est en direct, 22h pile, on démarre la plus grosse soirée de France. Je peux vous dire, là, il va falloir monter le son dans la voiture, dans la loge de vacances.
1: C'est parti.
0: Allez.
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0: 22h, 2h du mat, tous les soirs, tout l'été, c'est ça, Énergie Extravagance, bah ouais, la plus grosse soirée de France, on part en soirée avec vous, avec J-Style qui est au platine. Il va vous mixer en direct Michael Jackson, le roi de la pop, remix exclu pour vous. Et avant, c'est le nouveau Offenbach dans Énergie Extravagance, on y va.
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0: Energy Extravadence, 22h, 2h du mat, tous les soirs, tout l'été, on va faire la fête avec vous, ça se passe comme ça, ouais, tous les soirs avec les meilleurs DJ du monde. Tout à l'heure, ça sera Sound of Legend au platine, et puis avant, c'est J-Style, le poteau J-Style qui est au platine d'Energy Extravadence. Je vois que t'as prévu en plus pour la suite, Jay, Lucas Ketty qui est très très fort, il est franco-napolitain, et pour vous dire, en fait, lui, il s'est donné un an pour se lancer 100% dans la musique.
1: Mais où vas-tu trouver toutes ces infos?
0: Mais parce que pour vous dire, j'ai parlé avec Lucas Ketty, on se parle sur Insta, le gars est adorable, c'est un amour, et son hit, il est canonissime, et il s'est fait repérer par Ugel. Et ce titre-là, il l'a signé. Il l'a signé sur le label d'Ugel. Donc vous allez le découvrir dans quelques minutes. C'est vraiment un hit parfait pour l'été, pour faire la fête avec vos potes. Ça, c'est calé. Lucas Ketty. Et puis je vois aussi du coup Sound of Legend sur les platines de J-Style.
2: Juste pour commencer après.
0: Parfait, allez. Energy Extravadence. On est là, tout de suite.
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0: Comment ça va ce soir? C'est Thibaut sur Énergie, c'est Énergie Extravagance que vous écoutez 22h, 2h du mat tous les soirs, tout l'été. En ce moment, c'est J-Style, le poteau J-Style qui est au platine d'Énergie. Jay, j'ai vu que tu avais prévu la... Moi, j'ai envie de dire, c'est le hit de l'été, c'est UGL, le DJ marseillais.
1: Oh là là, quelle tuerie qu'il a fait avec Ultra Daté. Il a repris une artiste qui avait énormément fonctionné il y a 15-20 ans et ils ont fait une tuerie tous les deux.
0: Ouais, UGL qui est un DJ incroyable parce qu'il y a 10 ans, personne ne le connaissait.
1: Exact. D'ailleurs, il y a une vidéo qui tourne, on le voit jouer, je crois que c'est à Ibiza. Et on prend cette vidéo, on la met en comparaison à ce qu'il fait aujourd'hui. Et il y a une chose qu'on peut donner à tous ceux et toutes celles qui vont notamment passer les examens là, c'est la résilience. Jamais lâcher. Alors attention, on ne va pas faire n'importe quoi, mais si vous avez une idée qui est bien construite, bien faite dans votre tête, ne lâchez jamais. Et c'est ce qu'il a fait lui.
0: C'est un très très beau message d'ailleurs, parce que tu parlais d'examen, mais les résultats du bac, c'est demain. C'est demain. En tout cas, on vous envoie plein de
1: j'avais un petit peu en retard.
0: Il y a aussi les résultats d'année de fac. Je sais que là, voilà, il y a pas tout qui est encore tombé. Donc en tout cas, on vous envoie plein de force ici. On fait la fête avec vous. La plus grosse soirée de France Énergie Extravagance avec UGL, le DJ marseillais qui fait partie des meilleurs DJ du monde. Et avant, c'est Shakira, l'hymne de la Coupe du Monde. Vous reconnaissez ça? Shakira en remix exclu Énergie.

0: Que vous soyez en vacances, c'est LRG Extravagance que vous écoutez 22h, 2h du mat, tous les soirs, tout l'été, on est là. On est en place, c'est Thibaut, c'est J-Style en ce moment qui est au platine. J-Style, je vois que t'as prévu en plus Ugel, le DJ marseillais, c'est vraiment le hit de l'été là.
1: Oh, le hit, le bam bam qu'il a fait. On se demande à chaque fois qu'il sort un titre si c'est pas lui ou celui d'après qui sera un hit de l'été.
0: C'est vrai, mais le gars il a sorti son premier album, c'est une dinguerie et on va pas vous cacher que là il est 23h02, tu parlais avec lui sur Insta en plus.
1: Oui, il m'a répondu parce qu'on avait fait un petit live tout à l'heure en disant que son titre avec Ultra Nathan c'était une bombe et il a répondu, il est dans un aéroport, il se déplace et ça fait plaisir de voir qu'il est. Écoute, bah ouais. Il écoute.
0: Il fait le tour du monde, Espagne, il va être forcément aussi en Allemagne, j'ai vu Autriche, j'ai vu aussi Saint-Tropez, si vous êtes dans le coin, dans le sud, voilà, vous allez peut-être le voir là-bas. Ugel, le hit de l'été, on va vous le mixer juste après, on le met direct en fait.
1: On le met direct, qu'est-ce que je raconte pas, il est quoi, il est 23h02, il y a le match.
0: Allez, tu le mets.
1: Oh, le Portugal a perdu, c'est pas grave.
0: Ouais.
1: Comme quoi, ça prouve bien qu'on est en live.
0: LRG Extravagance.

0: On est en soir avec vous, LRG Extravadence. C'est 22h, 2h du mat, tous les soirs, tout l'été. Et même la semaine. Vous pouvez vous ambiancer avec nous, même si vous taffez. On est bien, on est ensemble. C'est J-Style, le copain de J-Style qui est en ce moment au platine. On est en direct, il est 23h16. Et je vois que t'as prévu pour la suite. C'est une version spéciale énergie à toi en plus. Attends, j'allume
1: pas. Ah, il m'a pas allumé.
0: On est là, on est bien.
1: Si, c'est un remix spécial d'Avicii, qu'on a, qu'on a fait avec Alec. Avec qui on va le retrouver, Alec, sur les antennes d'énergie Extravadance cet été.
0: Bien
1: on
0: sûr.
1: Également sur la tournée avec Homer Summer Festival. Et on a fait un petit bootleg avec le Payback. Rappelle-toi, c'était il y a 15 ans, c'était un gros carton. Juste avant que la Swedish Mafia se dessoude, entre guillemets.
0: Ouais.
1: Axwell avait sorti ce titre-là et c'est une bombe. Et on l'a repris, on l'a remodifié. Et je le joue tout à l'heure, rien que pour ceux qui sont encore là en train de nous écouter.
0: Ça, c'est vraiment une exclue énergie, c'est que pour vous. Et d'ailleurs, la tournée Homer Énergie Extravadance, Homer Vacances, dans les campings, on va partir vous voir partout cet été. Il y a plein de dates qui sont prévues. Toi, c'est quoi ta première date?
1: C'est demain dans les Gorges du Verdon.
0: Ok, bah si vous êtes dans le coin, venez, c'est ouvert à tout le monde. On va faire la fête tous ensemble et bien sûr, allez checker toutes les infos, c'est sur l'Insta Homer Vacances, H-O-M-I-R. Donc ça, c'est promis, la version spéciale d'Axwell par J-Style dans LRG Extravadance, J-Style Alec, et puis avec ça, on va rajouter aussi Bruno Mars en version spéciale LRG.
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0: On est bien là. Les plus gros hits de l'été sont tous là pour vous ce soir dans LRG Extravadence. Et c'est comme ça tous les soirs. Tous les soirs, tout l'été, 22h, 2h du mat. C'est Thibaut, c'est J-Style. Le copain J-Style qui est en ce moment au platine LRG Extravadence. Et il a prévu un des hits de l'été. C'est des DJ français. Il y a un truc qui se passe de façon en France. Soit c'est aux Pays-Bas, soit c'est en France avec la French Touch. Offenbach, le remix de Star Sailor. J-Style, tu vas le passer là dans quelques minutes, dans 3 minutes même d'ailleurs. Énorme remix de Star Sailor qui est un hit qui a jamais été repris d'ailleurs.
1: Oh, tu m'as pris de coup.
0: Non mais c'est vrai, bah on est en direct.
1: Moi c'est du live, c'est du live. Oui, en fait, on en parlait un petit peu en off et j'étais très étonné de me dire comment ça se fait que jamais personne, ni un Bob Sinclair, ni un David Guetta, ni un Ugel, n'ait eu l'idée de sortir un remix ou une réédite de ce titre. Star Sailor, c'était le titre. Si on a le temps, ouais, on a 20 secondes. On a le temps. Quand ce titre est sorti, mais n'importe quel DJ qui le jouait 2-3 fois dans la soirée, tellement ce morceau était incroyable.
0: Sachant que c'est un hit banger, et là il est pour vous, dans 3 minutes après 1000 kids dans LRG Extravadence.

0: France, LRG Extravadance tous les soirs, tout l'été. On fait la fête avec vous, on est en soir avec vous. LRG Extravadance, 22h, 2h du mat, avec Jay Style à l'instant qui était au platine. Jay, d'ailleurs, on va te retrouver un petit peu partout cet été, forcément. À chaque fois, les DJ, ils tournent tout l'été, vous savez, un peu partout en France. Là, c'est quoi les prochaines dates?
1: La prochaine date sera demain soir du côté des Gorges du Verdon avec la tournée Homer Festival avec Energy Extravadance. Et puis, c'est un petit clin d'œil pour ceux qui aiment le sport, puisque je travaille sur Ironman, c'est une course de triathlon, de natation, vélo, course à pied.
0: Qui est partout dans le monde d'ailleurs.
1: C'est partout dans le monde. On est vraiment du côté de Hawaï, États-Unis, enfin bref. Et là, on est à Versailles. Donc, on est tout près. Donc, c'est ma première semaine où je vais travailler sur une course de triathlon tout proche de la maison, quoi, à

0: 10 minutes de la maison.
1: Trop cool. Donc bah, voilà, si vous êtes dans le coin, venez parce que ça va être bien, ça va être bien sympa. Les dates, comme d'hab, les infos sur son sur ton Insta, c'est J-Style Musique, J-J-A-Y-S-T-Y-L-E.
0: Exact.
1: Voilà, et puis on sera de retour bien sûr demain. Demain dès 22h, LRG Extra Dance avec J-Style toujours en platine, en direct évidemment. Et là, attendez, c'est pas fini parce qu'on est là jusqu'à 2h comme tous les soirs, je vous l'ai dit. C'est Sound of Legend. Sound of Legend, le DJ masqué qui prend les platines pour une heure de cette exclu là maintenant. On y va direct. Je te fais un bisou, Jay. À demain.
2: Hop là, à bisous, à demain.

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Et qui a dit qu'un lundi vous aviez pas le droit de faire la fête? Ben non, je suis pas d'accord. C'est Thibaut, c'est LRG Extravadence et on est avec vous tous les soirs, tout l'été, 22h, 2h du mat avec les meilleurs DJ du monde. LRG Extravadence, la plus grosse soirée de France à l'instant. C'était Sound of Legend, le DJ basket, on s'est exclu.

cool. La liste numéro 1, je les ai tous pour vous sur NRJ. Toute la nuit on est en direct et je pense à vous si vous taffez aussi. Je suis avec vous.